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Je vous souhaite une excellente soirée, Rimouski. Peut-être que vous étiez en congé, en férié aujourd'hui. Si c'est le cas, ben profitez-en pleinement jusqu'à la toute fin. On est ensemble jusqu'à minuit. Anyway, Tom Coderre qui vous parle. Restez là avec nous. Et juste au passage, pourquoi pas vous rappeler que Louis-Jean Cormier présente Les Entre-Toi, hein? 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On replonge dans sa carrière solo, mais aussi dans des souvenirs de jeunesse. 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
1: Rimouski, restez avec nous jusqu'à la toute fin de la journée. C'est pas fini tant que c'est pas fini. Encore plein de classiques, mais aussi de nouveautés côté musical à vous offrir. Et je vous rappelle que demain, la ville de Rimouski vous invite à son événement les midis d'été au bord du fleuve à la place publique éphémère au centre-ville de Rimouski. Ça se passe dès 11h30, juste un peu avant l'heure du dîner avec ambiance musicale, bouffe de camion, de rue directement sur place. Quoi vivre Rimouski.ca si ça vous tente de voir tous les détails de ce bel événement qui s'en vient demain 11h30.

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vous souhaite une excellente soirée, Rimouski. Peut-être que vous étiez en congé, en férié aujourd'hui. Si c'est le cas, ben profitez-en pleinement jusqu'à la toute fin. On est ensemble jusqu'à minuit. Anyway, Tom Coderre qui vous parle. Restez là avec nous. Et juste au passage, pourquoi pas vous rappeler que Louis-Jean Cormier présente Les Entre-toi, hein? 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

Rimouski, restez avec nous jusqu'à la toute fin de la journée. C'est pas fini tant que c'est pas fini. Encore plein de classiques, mais aussi de nouveautés côté musical à vous offrir. Et je vous rappelle que demain, la ville de Rimouski vous invite à son événement, les midis d'été au bord du fleuve, à la place publique éphémère au centre-ville de Rimouski. Ça se passe dès 11h30, juste un peu avant l'heure du dîner, avec ambiance musicale, bouffe de camion, de rue directement sur place. Quoivivrerimouski.ca si ça vous tente de voir tous les détails de ce bel événement qui s'en vient demain 11h30. Comment te dire?

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6: Ben certain qu'on passe ça de même, c'est le temps parce qu'il me semble qu'on n'a pas dormi la nuit avec la chaleur qui fait. Et là là là.
7: Hey, c'était quelque chose hier.
6: Hier soir à 8h30, OK, je commençais ma petite routine avant de me coucher. Ben oui, je me couche de bonne heure, mais je me lève de bonne heure.
7: Ouais, c'est ça.
6: J'ai un thermomètre à l'extérieur, un genre de petite station météo.
7: Ouais.
6: On a installé dans le portique, fait qu'on a la température du portique qui est un microclimat à lui-même, puis aussi la température de dehors. Et il faisait tellement chaud qu'il clignotait. Comme si c'était une alerte, mettons.
7: Ah, oh, ouais.
6: Il faisait plus que 30 à 8h30 chez nous hier soir.
7: Non, non, c'était assez intense comme chaleur, puis malheureusement, ça continue aujourd'hui.
6: Ben là, ça dépend. Il y a des gens en vacances qui apprécient ça. Oh,
7: moi, j'apprécie pas un ressenti de 40 degrés, peu importe où est-ce que je suis.
6: C'est un peu raide, ouais.
7: C'est ça, mais ça continue aujourd'hui. Il va faire chaud. On a un risque d'orage en après-midi aussi. Des probabilités d'averses tard cet après-midi pour nous rafraîchir, justement. Et sinon, demain aussi, il va faire quand même assez chaud, mais en fin de semaine, ça devrait se refroidir un petit peu pour ceux qui sont en train de déménager dans un sauna et de faire des boîtes. Ça devrait se rafraîchir.
6: Ben, on garde espoir.
7: C'est ça.
6: On s'hydrate puis on mange du Mr. Freeze.
7: Oh, wow.
6: Cœur de pirate et cavale pour commencer ce show-là.
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0: C'est la plus grande balade des deux frères. M'aimerais-tu pareil à Viva? Un bon début de journée. Nous sommes le jeudi 2 juillet. Pour une bonne partie d'entre nous, c'est notre dernière journée de la semaine. C'est le cas pour nous. Valérie oui. sera avec vous demain matin. On fait le tour de l'actualité pour les feux de forêt. Ben le feu 315 qui touchait de très proche là, la route 389 entre Baie-Comeau et Fermont est désormais contenu grâce aux efforts de la SOPFEU et aux récentes pluies. Une chance qu'il y a plu hier, c'était mais grandement ça. Nécessaire. Bien qu'il y a encore 56 feux de forêt qui soient actifs sur la côte nord, là, il y a aucun qui est hors de contrôle. Alors ça, c'est aux dernières nouvelles. La ville de Fermont maintient l'état d'urgence pour assurer une surveillance continue. La qualité de l'air s'est améliorée, heureusement, mais reste mauvaise du côté de Schefferville. Il y a ArcelorMittal qui a même suspendu temporairement ses opérations à Fair Lake pour la sécurité des travailleurs. 169 employés ont été évacués et accueillis avec solidarité à Port-Cartier. La circulation a repris également sur la 389. Le 26 mai dernier, la MRC de la Matapédia a célébré sa 4e édition de la journée de la Matapédia. Plus de 700 participants dans 14 municipalités ont pu profiter de l'événement qui visait à promouvoir la fierté régionale et a inclus une édition spéciale du marché nomade ainsi qu'un concours photo flashé sur la Matapédia qui était de retour. Les photos sélectionnées vont être exposées tout l'été au centre administratif de la MRC avec un retour prévu du concours l'an prochain sous le thème « La Matapédia en action ». Il faut se rappeler que la date du 26 mai commémore la concession de la seigneurie du lac Matapédia en 1694. Le Stade Fournier de Matane va accueillir la 5e édition du tournoi de baseball provincial dans la catégorie 10UA. Il y a 8 équipes, dont 5 du Bas-Saint-Laurent et 3 venant de l'extérieur, c'est-à-dire Saguenay, Québec, Lévis, Kamouraska, Rivière-du-Loup, qui vont s'affronter pendant 14 matchs tout au long du week-end. David Bérubé, responsable de l'événement, souligne évidemment les retombées économiques positives dans la région, notamment en restauration, en hébergement, puis c'est le fun parce qu'on annonce beau. Et en terminant dans les faits divers, dans la nuit de mardi à mercredi vers 1h30, il y a une personne qui a été retrouvée sans vie en bordure du chemin de la rue Church à New Carlisle, en Gaspésie. Les services d'urgence ont été alertés après que la victime présentant des marques de blessures a été découverte inerte. Malheureusement, son décès a été confirmé à l'hôpital. Un homme de 33 ans de la région est actuellement en détention. Il sera interrogé par les enquêteurs de la SQ qui mènent l'enquête. Il y a un technicien en identité judiciaire qui s'est rendu sur les lieux pour analyser la scène. Ça fait pas mal le tour des nouvelles qui défraient la manchette ce matin.
1: Il est 6h09. Merci de nous avoir choisi pour débuter votre journée du jeudi. Et en musique, on vous donne un peu d'énergie hein, parce qu'il est quand même juste 6h du matin.
0: Ouais.
1: Voici le collectif CLCTF avec Ready for Love.

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0: Il est 6h15, un bon réveil. Vous avez fait le choix de vous lever du bon pied avec notre bonne humeur contagieuse. Le soleil qui est parmi nous, c'est parfait. Ça. Puis en plus, on a de la bonne musique. Sarah Dufour, je suis mêlée. Puis après, on va parler de ceux qui fument.
1: Et...
0: Ben, on sait que fumer, c'est nuisible pour la santé. Mais attendez que je vous partage ma réflexion.
1: Mais voyons.
0: Vous allez pogner quelque chose à Viva.

0: semble que c'est exactement le beat dont on a besoin
1: oui.
0: un matin.
1: Ça fait du bien.
0: Tu sais, c'est un genre de jeudredi, là.
1: Oh!
0: Ouais.
1: J'aime ça, ce mot-là.
0: Oui, jeudredi. Oui, oui. C'est des beaux souvenirs.
1: Oui.
0: Il y a des gens qui vont être en congé demain, d'autres non. Une chose est sûre, c'est que tout va être pas mal ouvert.
1: Oui.
0: c'est le congé férié déplaçable. Nous, on sera pas là, mais Valérie va bien commencer votre journée ici à Viva. Mais parlant de réfléchir et d'apprécier le moment présent, c'est le moment sagesse.
1: Tu m'as intrigué, là.
0: Non, pas ça de même. Ceux qui fument, on sait, c'est pas bon.
1: Ouais.
0: Ça fait des décennies qu'on le sait, c'est pas bon. Ben, qu'à cela ne tienne... Ceux qui fument sont quand même statistiquement plus enclins à se faire frapper par la foudre, Danaï. Es-tu capable de deviner pourquoi?

0: Non.
1: Ils passent plus de temps à l'extérieur.
0: Ah, ben, c'est logique.
1: Puis ils ont même un 10 cm à peu près de prolongation de leurs mains. Fait que statistiquement,
0: pour vrai,
1: les fumeurs sont plus enclins à se faire frapper par la foudre.
0: Hein?
1: Oui! Hey, puis il y a eu des orages hier en plus, là. Uh-huh. Tu sais, je regardais dans la Métis, là, vers l'est, il y avait des gros éclairs puis qui se succédaient vite.
0: Ben, à la base, s'il y a justement un orage, sortez pas fumer dehors.
1: Non, je comprends.
0: C'est pas le moment.
1: Mais en même temps, tu le sais pas quand le premier éclair tombe.
0: Oui, mais le truc, c'est juste sois entouré de choses plus grandes que toi.
1: Ben oui, mais dis de pas aller en dessous d'un arbre, là.
0: Ben non, on va pas en dessous de l'arbre, t'es entouré. J'ai pas dit va en dessous des choses plus grandes.
1: Ouais, ben reste dans ton auto. C'est sécuritaire un auto, c'est une cage de Faraday.
0: Oui, ça m'a toujours, quand j'étais petite, là, puis qu'il y avait un orage, j'étais rassurée quand j'étais dans un auto à cause de ça.
1: Mais ça n'a pas rapport avec les pneus, hein. Sachez-le, là, c'est pas parce que les pneus font une isolation par rapport à votre...
0: Je pensais que c'était parce que ça reconduisait comme l'énergie.
1: Non, ben oui, c'est ça, c'est que vous êtes entouré de barrières de métal, mettons.
0: Mm-hmm.
1: Donc, c'est comme si vous avez justement un bouclier qui va capter l'éclair et qui va l'amener à terre sans avoir à vous toucher.
0: Ça fait comme juste entourer l'auto
1: et
0: ça va par terre.
1: Vous pouvez utiliser l'auto ou un micro-ondes, mais je considère que l'auto est un meilleur choix.
0: Imagine-tu les gens se promener avec un micro-ondes sur la tête?
1: Ben non, hey, faites pas ça,
0: non,
1: franchement.
0: Faites pas ça. Hey.
1: Fred, l'amour est un jeu, ça s'en vient après s'être informé à Viva.
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15: Bon jeudi, ici Louis-Philippe Arnois-Harel. Les États-Unis ont annoncé qu'ils ne renouvelleront pas l'accord Canada-États-Unis-Mexique dans sa forme actuelle, mais il restera en vigueur pendant les négociations. Le représentant américain au commerce, Jameson Greer, a déclaré vouloir résoudre les lacunes de l'accord et les déficits commerciaux avec le Canada et le Mexique, déclenchant ainsi un processus de révision annuelle qui pourrait durer jusqu'à 10 ans. Le Canada et le Mexique, favorables à une prolongation de 16 ans, ont exprimé leurs préoccupations face à l'incertitude économique engendrée par cette décision. Les discussions se poursuivent alors que des droits de douane sectoriels et des tensions commerciales continuent de peser sur les relations nord-américaines. Des membres de la communauté juive et d'autres citoyens ont bravé les intempéries hier soir à Montréal pour honorer la mémoire de Michel Mizrahi, 68 ans, et de Mohamed Lamid Ben Redouane, agent de police. Les deux hommes ont été tués lors de la fusillade du 22 juin à Côte-des-Neiges. Ce rassemblement marquait la fin de la Shiva, période de deuil juif de 7 jours, et s'est tenu près du site de l'attaque. Les participants ont souligné la solidarité exceptionnelle de la communauté et rendu hommage aux actes de bravoure de M. Mizrahi qui a sauvé plusieurs vies avant de succomber. Une cérémonie commémorative pour l'agent Ben Redouane est prévue mardi au Centre Bell. Et pour terminer, à l'international, deux individus ont escaladé hier l'antenne de l'Empire State Building à New York, déployant une banderole avant de descendre et d'être arrêtés par la police. On pouvait y lire « Quand le pouvoir de l'amour l'emporte sur l'amour du pouvoir, le monde connaît la paix ». Vêtus de noir et masqués, ils sont restés en équilibre au sommet du gratte-ciel de 443 mètres, suscitant l'étonnement des passants et provoquant la fermeture temporaire de l'accès aux plateformes d'observation. Leur identité reste inconnue et aucun blessé n'a été signalé, tandis que les autorités enquêtent sur la manière dont ils ont accédé à cette partie interdite de l'édifice. Ce type d'escalade spectaculaire n'est pas inédit sur l'Empire State Building, qui a déjà attiré des casse-coups. C'est ce qui complète vos actualités Arsenal Média. Passez une bonne journée sur nos ondes.
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0: Pour aujourd'hui, dans le Grand Rimouski, c'est alternance de soleil et de nuages. On a un 30% de probabilité d'averse tard cet après-midi et on parle aussi d'un risque d'orage. On a toujours l'avertissement de chaleur d'Environnement Canada. Donc, c'est un maximum de 29 pour aujourd'hui, mais ça pourrait monter avec l'humidex à 37. Donc, il va faire chaud. Même chose pour demain. Il va faire chaud. Ça va ressembler à aujourd'hui pour la température. Et bonne nouvelle, en fin de semaine, du beau soleil, des belles températures. On va pouvoir en profiter. C'est une belle fin de semaine qui nous attend.
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1: Nous sommes le jeudi 2 juillet, il est 6h27. Vous êtes avec Danaé Thériault et moi, Jerry Castonguay. Bon réveil. Après Fred et L'amour est un jeu au showbiz, Danaé.
0: C'est une grosse nouvelle pour le Canada qu'on a eue hier.
1: Ben oui.
0: Et vous allez pouvoir en profiter. Et sinon, ben, y a un film qui sort et je vais vous apprendre quelque chose sur ce film-là. Ça va vous faire rire et ça va surtout vous donner envie d'aller le voir en fin de semaine.
1: En fait, c'est un film que tout le monde a apprécié.
0: Oui.
1: Pas grand monde qui n'a pas aimé ça, pour vrai, là.
0: Pas mal tout le monde a ri en regardant ça.
1: Un bon réveil partout dans l'Est du Québec et sur la Côte-Nord à Viva.

0: Bon réveil dans l'Est du Québec. Vous êtes avec Danae et Jay et il est 6h29. Au showbiz, Danae, on va parler du film Les Mignons, en fait, de cette saga. Mais avant toute chose, bonne nouvelle pour l'univers musical canadien.
1: Exactement, parce que la semaine passée, on a appris que le Canada allait officiellement pouvoir participer à l'Eurovision.
0: Oui.
1: Qui est le grand concours de musique en Europe. Et pour vrai, là, c'est gros. Là.
0: Des méga stars qui ont été créés
1: ben
0: avec
1: oui,
0: ça.
1: Ben oui, et même Céline Dion avait remporté en représentant la Suisse en 1988.
0: Oui, c'est fou.
1: C'est vraiment fou, mais là maintenant... Officiellement, on sait que le Canada va participer l'année prochaine à l'édition qui devrait être en Bulgarie là en 2027 et ça va même être diffusé sur les ondes de CBC Radio-Canada, donc on va pouvoir l'écouter ici.
0: C'était toujours un enjeu, les gens voulaient regarder ça, mais c'était pas diffusé ici, fait que c'était
1: non,
0: très compliqué.
1: Parce qu'on faisait pas partie de comme cette union-là.
0: Ce consortium.
1: Mais maintenant, on en fait partie, donc c'est vraiment une bonne nouvelle parce que de toute manière, l'Eurovision prenait des artistes d'ici pour les représenter parce qu'ils sont pas trop bons. Fait que là, la question à savoir, c'est est-ce que le Canada va être représenté par un artiste bilingue, un artiste français ou un artiste anglais?
0: Oui.
1: Parce que il y a des chansons dans toutes les langues là, pendant l'Eurovision. Donc, ils vont dévoiler bientôt les modalités de sélection pour savoir quel artiste va nous représenter. Et c'est excitant.
0: Moi,
1: je suis excitée, là.
0: Qu'est-ce qui se passe au niveau de la saga du film, ben en fait des films des Mignons?
1: Ben on a un nouveau film qui sort en fin de semaine et c'est Les Mignons et les Monstres.
0: Okay.
1: Donc cette fois-ci, j'adore l'histoire, OK? Les Mignons se lancent dans la réalisation d'un long métrage hollywoodien. Mais là ils veulent le méchant parfait. Donc ils vont aller à la recherche du méchant parfait en les rencontrant et en essayant de trouver le bon pour leur film qui fait vraiment peur. Là.
0: OK.
1: Et saviez-vous que la langue qu'ils parlent, là, les Mignons, ça s'appelle le mignonnet.
0: OK.
1: Et c'est un mélange de français, anglais, espagnol, italien et japonais.
0: Ah oui, c'est bon.
1: C'est comme des vraies langues qui ont été utilisées pour créer ce charabia-là.
0: Mais c'est pour ça que des fois, il y a des sonorités qu'on entend, qu'on comprend un peu.
1: C'est pour ça qu'on les comprend un petit peu quand on écoute le film. Et c'est toujours très intéressant. Donc, si vous voulez une belle sortie au cinéma en fin de semaine, il y a Histoire de jouets qui est là, Les Mignons qui vont être là et une belle programmation en tout cas.
0: Ça nous est tous déjà arrivé de laisser échapper un petit mensonge pour éviter, tu sais, les petits mensonges blancs, là.
1: Oh oui.
0: C'est bon ou c'est mauvais, ça? Danae va faire le tour de ça et va nous mettre la lumière sur le mensonge. Après Charlotte Cardin, Feel Good. Un bon jeudi à vivre.

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1: Fait que là, tu vas nous parler de mensonges, Danaï?
2: Oui, parce que ça nous est tous déjà arrivé de faire un mensonge en se disant, mais c'est pour le bien de la personne. Mais est-ce que...
1: C'est vraiment pour le bien de la
2: est-ce
1: personne?
2: Est-ce que ça existe des bons mensonges? C'est la question que je me suis posée et j'ai la réponse.
1: Il y a une Ariane Moffat qui nous a présenté une nouvelle chanson. Je vous la joue un matin. Ça s'appelle Petite Joie, un bon réveil.

0: On fait des petits mensonges.
1: Les petits mensonges blancs, là, qu'on appelle, tu sais, dire ça te va super bien quand tu vois quelqu'un porter quelque chose que
0: c'est pas super.
1: Ouais, c'est ça. Puis ça vient toujours d'une bonne intention, là. Tu veux pas blesser la personne, tu veux pas avoir une chicane. C'est une bonne intention, mais c'est-tu vraiment bon?
0: C'est j'ai-tu quelque chose entre les dents? Ben non, c'est correct.
1: Non, ça, dites-le.
0: Oui, oui.
1: Si ça prend moins de 15 secondes à régler, dites-le.
0: Oui.
1: Moi, ben c'est
0: oui.
1: ma règle.
0: Ah, c'est bon, par exemple.
1: C'est une bonne règle, hein?
0: Ben, 15 secondes. Okay.
1: Ben, 30 secondes, là.
0: Oui, oui, non, mais je comprends.
1: Une grosse tasse sur un chandail, la personne peut pas changer devant toi, là.
0: Ben non, mais là, tu vas vivre avec.
1: C'est ça, tu le dis pas.
0: Ouais. Exact.
1: Mais il y a des sujets que souvent, en couple ou même avec des amis, on évite plus et on fait plus de mensonges.
0: Ah ouais?
1: Et selon l'étude, c'est les dépenses faites en cachette.
0: Oh!
1: Le fameux « je vais bien » quand ça va pas bien.
0: Ah ben oui.
1: Aussi, les inquiétudes ou certains problèmes de santé qu'on veut cacher.
0: Ah ouais, ok.
1: Ou même des frustrations qu'on garde pour soi pour pas faire de chicane. Ça, je pense que c'est très populaire, hein?
0: Oui, oui.
1: Puis souvent, ben ça vient avec de la culpabilité, du stress, puis il y a un sentiment d'être moins proche de l'autre, donc c'est pas bon en partant.
0: Okay.
1: Pour nous. Mais selon une nouvelle étude de l'Université de Copenhague,
0: oui.
1: C'est même les mensonges qu'on raconte avec des bonnes intentions, ça peut laisser des traces dans une relation.
0: Ah ouais, hein?
1: Ouais, donc il n'y a jamais de bons mensonges qu'on peut faire parce que c'est pas le mensonge qui fait mal, c'est le sentiment qu'une partie de la réalité est cachée.
0: Je comprends.
1: On le sent.
0: C'est vrai.
1: Quand quelqu'un nous dit pas tout, on le sait.
0: Moi, j'ai toujours comme motivation dans ma tête, là, tout finit toujours par se savoir.
1: Ouais.
0: On se mêle dans nos menteries,
1: oui,
0: alors
1: absolument.
0: Qu'on se mêle pas dans vérité.
1: Oui, puis tu sais, oui, il y a une différence entre un petit mensonge pour protéger les sentiments de quelqu'un,
0: mm-hmm.
1: puis un mensonge qui sert à éviter des conséquences ou à cacher quelque chose d'important. Celui-là,
0: mm-hmm.
1: on le veut pas. Mais la technique que les spécialistes ont, c'est la vérité douce.
0: Okay.
1: Qu'ils appellent. Donc, par exemple, au lieu de dire « ton souper était vraiment pas bon », on va dire « hey, j'ai préféré celui de la semaine passée
0: ». Ok, je comprends.
1: Tu sais, tu mens pas, mais tu dis pas « sec ».
0: Ou dire, par exemple, « ce souper-là était bien ». C'est pas ma recette préférée.
1: Exactement. Tu sais, c'est pas méchant. C'est juste, OK, j'ai moins aimé ça. Donc, en disant la vérité de cette manière-là, mm-hmm. vérité douce qu'on mm-hmm. appelle, ben, ça va aider peut-être à protéger une relation parce que quand c'est rempli de mensonges, même si c'est parce qu'on veut pas blesser l'autre,
0: ben oui.
1: veut pas, ça crée des cracks, là, à un moment donné. Puis, on accumule, ça devient des frustrations, puis après ça, ben là, ça crée une chicane, puis...
0: Ben oui.
1: Tu sais, dire, j'ai une grosse journée au lieu du, ouais, oui, ça va, là. Juste ça.
0: Ouais, ben oui. Puis là, l'autre personne peut être pas mal plus empathique à ce moment-là.
1: C'est ça, puis t'es pas obligé de tout raconter si t'as pas obligé, tu sais, si on veut pas en parler.
0: Oui,
1: juste...
0: tu peux dire, ah, j'ai une grosse journée, je vais attendre avant d'en parler.
1: Ouais, c'est ça. Mais qu'est-ce qui est important selon les spécialistes, c'est vraiment d'être honnête.
0: Mm-hmm.
1: Donc, sans nécessairement tout avouer, on n'est pas obligé. On peut avoir notre jardin secret, mais faire des mensonges juste pour essayer de sauver une relation, ça va vraiment pas la sauver.
0: Un conseil que j'ai vraiment apprécié et appliqué,
1: mm-hmm.
0: qui fonctionne quand même bien, c'est la loi du 48 heures.
1: Okay.
0: Quand t'as un conflit, mettons quelque chose que une personne proche fait que t'aimes vraiment pas, que c'est venu te choquer ou ça a été contre tes valeurs, tu sais, que c'est venu mm-hmm. te heurter. C'est généralement une mauvaise idée de tout de suite en parler.
1: Ouais.
0: Parce qu'on est sur le coup de l'émotion et peut-être que ce geste-là a été fait dans un moment de vulnérabilité ou d'impatience.
1: Ouais.
0: Donc, on attend 24 heures. Après 24 heures de l'événement, on se demande, bon, comment je me sens par rapport à cet événement-là? Est-ce que finalement c'est passé puis c'est correct? On a vécu nos émotions puis c'est réglé? Ou je trouve que c'est pas réglé puis que c'est important.
1: Puis je l'ai encore sur le cœur.
0: Je l'ai encore sur le cœur. Je vais organiser ça. Fais-toi un plan puis dans 24 heures après, donc 48 heures après l'événement, parle-lui-en. Puis on va parler évidemment tous les bons conseils là, parler au jeu, nommer les choses telles qu'elles sont. Quand il y a telle chose qui est arrivée avant hier, moi ça m'a fait sentir comme ça parce que.
1: Moi j'ai pas aimé ça. C'est simplement puis.
0: C'est ça.
1: Souvent là. On a peur de ces conversations-là, mais elles sont vraiment pas si pires que ça. Puis un autre truc que j'ai, que je pense
0: oui.
1: que tout le monde devrait avoir, c'est si on essaye de cacher quelque chose, puis on se sent mal de le cacher, là.
0: Oui.
1: Ça veut dire que c'est pas bien.
0: C'est ça.
1: Faut en parler.
0: C'est ça.
1: C'est simple. Si on se sent coupable, c'est qu'il y a quelque chose de pas correct, parlez-en, puis souvent, ça finit beaucoup mieux qu'on pense.
0: Ça, c'est vrai, ça.
1: On met ça pire dans notre
0: tout
1: tête.
0: Tout le temps. Et n'oubliez pas que les conversations difficiles sont souvent les plus importantes à avoir.
1: Pis ça rapproche.
0: Oui, au bout de la ligne, ben oui.
1: C'est ça. Donc, voilà. Plus de mensonges.
0: En avez-vous déjà eu un petit mensonge blanc que vous avez sérieusement regretté plus tard dans la vie? Vous pouvez vous confesser tout à fait anonymement au 418-723-2564. Gabriel Fredette s'en vient au retour à Viva.
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0: À 6:51, c'est intéressant les discussions qu'on a au téléphone au 88-723-2564 par rapport aux petits mensonges blancs qu'on
1: oui.
0: fait de temps en temps ou aux choses, aux discussions difficiles qu'on doit avoir et qui sont importantes. Il y a un auditeur qui nous a appelé tantôt pour nous dire, il y a quelqu'un dans ma famille proche que j'ai critiqué à un moment donné parce que je trouvais que cette personne-là était un peu trop aisée, familière, ouais. désinvolte avec ses collègues de travail. Puis la personne qui nous a téléphoné est un peu plus âgée, donc est peut-être aujourd'hui sortie de l'univers du travail et nous racontait que à son époque c'était pas aussi familier les
1: c'est
0: relations.
1: C'est ça, mais que maintenant la personne se sentait un peu mal
0: oui.
1: d'avoir dit ça, fait qu'elle allait sûrement
0: ouvrir la discussion pour revenir sur ses faits. Puis je trouve ça le fun.
1: Oui, c'est le fun de voir que notre discussion à nous, ben ça en a ouvert pour
0: oui.
1: d'autres aussi.
0: Puis ça fait juste prouver le point que les discussions difficiles ne sont pas seulement en couple, sont parfois
1: vraiment.
0: Aussi en famille ou avec des proches, avec des amis, tu sais.
1: Ben oui.
0: Puis générationnellement aussi, il peut y avoir des clashs sur
1: vraiment.
0: Ce à quoi on a été habitué. C'est vraiment une belle discussion qu'on a eue. Donc, les discussions difficiles que vous avez eues, ça ressemblait à quoi? Vous pouvez nous texter au numéro susmentionné. Le Blue Ridge Band est avec nous. Eye on you. 6h50. Bon jeudi tout l'été dans l'Est du Québec et la Côte-Nord. Viva!

0: J'aimerais prendre un moment pour souhaiter des anniversaires qui s'en viennent dimanche particulièrement. Joyeux anniversaire à Vincent Gagnon qui est un éleveur de mon coin. Vincent, c'est une pelle.
1: Bon, oh.
0: Il probablement qu'il nous écoute puis il est probablement d'un foin à côté jusqu'au cou là présentement parce que c'est la période. Alors Vincent, bonne fête d'avance pour
1: bonne
0: dimanche.
1: Fête.
0: Mais aussi,
1: oui,
0: anniversaire notable. Il aura 82 ans en fin de semaine. Ce dimanche, il s'agit de mon grand-papa par adoption,
1: oh.
0: Gildas Simon, qui m'a toujours traité comme son petit-fils à lui. J'ai la chance d'avoir un grand-papa, j'ai pas la chance de le voir assez souvent, mais je l'aime de tout mon cœur et je sais qu'il nous écoute le matin.
1: Oh.
0: Alors, bonne fête, papy.
1: Bonne fête d'avance.
0: Voilà. Vous aussi, vous en avez?
1: Ben oui, si vous avez des souhaits d'anniversaire pour aujourd'hui ou pour en fin de semaine, n'hésitez pas, c'est au 418-723-2564.
0: À venir au showbiz, on a besoin de fans de la petite vie.
1: Ouais. Et sinon, aussi, on parle en fin de semaine parce qu'il annonce beau.
0: Oui, puis il y a bien des festivals.
1: Ouais, c'est ça, vous voulez en profiter, là.
0: Ça s'en vient à vivre après les nouvelles.
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5: Bon jeudi, ici Louis-Philippe Arnois-Harel. Les États-Unis ont annoncé qu'ils ne renouvelleront pas l'accord Canada-États-Unis-Mexique dans sa forme actuelle, mais il restera en vigueur pendant les négociations. Le représentant américain au commerce, Jameson Greer, a déclaré vouloir résoudre les lacunes de l'accord et les déficits commerciaux avec le Canada et le Mexique, déclenchant ainsi un processus de révision annuelle qui pourrait durer jusqu'à 10 ans. Le Canada et le Mexique, favorables à une prolongation de 16 ans, ont exprimé leurs préoccupations face à l'incertitude économique engendrée par cette décision. Les discussions se poursuivent alors que des droits de douane sectoriels et des tensions commerciales continuent de peser sur les relations nord-américaines. Des membres de la communauté juive et d'autres citoyens ont bravé les intempéries hier soir à Montréal pour honorer la mémoire de Michel Mizrahi, 68 ans, et de Mohamed Lamid Ben Redouan, agent de police. Les deux hommes ont été tués lors de la fusillade du 22 juin à Côte-des-Neiges. Ce rassemblement marquait la fin de la Shiva, période de deuil juif de 7 jours, et s'est tenu près du site de l'attaque. Les participants ont souligné la solidarité exceptionnelle de la communauté et rendu hommage aux actes de bravoure de M. Mizrahi qui a sauvé plusieurs vies avant de succomber. Une cérémonie commémorative pour l'agent Ben Redouan est prévue mardi au Centre Bell. Et pour terminer, à l'international, deux individus ont escaladé hier l'antenne de l'Empire State Building à New York, déployant une banderole avant de descendre et d'être arrêtés par la police. On pouvait y lire « Quand le pouvoir de l'amour l'emporte sur l'amour du pouvoir, le monde connaît la paix ». Vêtus de noir et masqués, ils sont restés en équilibre au sommet du gratte-ciel de 443 mètres, suscitant l'étonnement des passants et provoquant la fermeture temporaire de l'accès aux plateformes d'observation. Leur identité reste inconnue et aucun blessé n'a été signalé, tandis que les autorités enquêtent sur la manière dont ils ont accédé à cette partie interdite de l'édifice. Ce type d'escalade spectaculaire n'est pas inédit sur l'Empire State Building, qui a déjà attiré des casse-coups. C'est ce qui complète vos actualités Arsenal Media. Passez une bonne journée sur nos ondes.
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7: Pour aujourd'hui, dans le Grand Rimouski, c'est alternance de soleil et de nuages. On a un 30% de probabilité d'averse tard cet après-midi et on parle aussi d'un risque d'orage. On a toujours l'avertissement de chaleur d'Environnement Canada. Donc, c'est un maximum de 29 pour aujourd'hui, mais ça pourrait monter avec l'humidex à 37. Donc, il va faire chaud. Même chose pour demain. Il va faire chaud. Ça va ressembler à aujourd'hui pour la température. Et bonne nouvelle, en fin de semaine, du beau soleil, des belles températures. On va pouvoir en profiter. C'est une belle fin de semaine qui nous attend.

0: ça de même.
1: C'est parti pour peut-être la dernière journée de la semaine. Oui. Nous sommes le 2 juillet, il est 7h02. Danaë Thériault et moi, Jerry Castonguet, on vous accompagne dans la cour à Jay. On va parler des ados.
2: Comment? Des ados.
1: Comment occupez-vous votre ado durant l'été?
2: Oh!
1: Parce que, tu sais, quand t'as un enfant, là, pré-ado puis enfant, là,
2: ouais,
1: tu peux l'envoyer au camp de jour.
2: Ben, c'est ça.
1: Tu peux l'envoyer chez les grands-parents, mais quand ton ado est rendu ado, c'est moins vrai. Ouais. Donc, comment l'occupez-vous? Puis j'ai besoin de vos suggestions. 418-723-2564. On veut des belles histoires parce que y a des experts qui se sont penchés sur la question quel est l'agissement normal, là je mets ça entre guillemets, mais attendu plutôt d'un ado durant l'été.
2: Oh,
1: qu'est-ce qui
2: ouais.
1: est nuisible ou pas selon ses comportements? C'est vraiment intéressant.
2: Ouais, hein?
1: Et au showbiz?
2: Au showbiz, si vous êtes fan de La Petite Vie, restez branchés, vous voulez savoir qu'est-ce que je vais annoncer. Et sinon, ben en fin de semaine, il fait beau, qu'est-ce qu'on fait? Il y a des festivals à ne pas manquer.
1: Les Plain White Tees commencent notre journée doucement avec Hey There Delilah à Viva.

0: entre le ventilateur peut-être dans la fourche. Qu'est-ce que tu veux? C'est l'été après tout. On en profite. On est le jeudi 2 juillet. Il est 7h07. Au showbiz, on va parler des fans de la petite vie qui sont appelés à contribution. Vous en êtes peut-être un. Peut-être que vous deviendrez une star. Qui sait? Mais avant tout, il y a différents festivals qui s'en viennent chez nous. Notamment Mamou Moisy.
1: Oui, c'est la première édition du festival country Mamou Moisy, justement, sur la côte nord. Et ça débute demain. Et pour vrai, il y a vraiment plein d'activités et une belle programmation. Premièrement, ben il y a des spectacles, donc vous allez pouvoir aller voir Alain Godin, Phil Lauzon qui vont être présents demain, samedi soir aussi. Il y a des spectacles, il y a même une course de canards dimanche qui va avoir lieu. Il y a un concours de mangeurs de hot dogs.
0: Ah mon Dieu, je m'en viens.
1: De volleyball, fer à cheval, château de sable. Pour vrai, c'est une belle programmation. Si vous voulez y assister, c'est sur la plage là derrière le camping de la rivière Moisy.
0: Oui.
1: Et c'est tout au long de la fin de semaine, donc vendredi jusqu'à dimanche. Toutes les informations sont sur la page Facebook du festival Mamou Moisy, mais c'est la première édition. Si on veut que ça revienne, il faut y aller.
0: Sinon, on s'en va du côté de Lac-aux-Saumons. On annonce du beau temps, contrairement à ce qu'on a vécu dans le passé pour la fête des guitares.
1: Il va faire chaud, par contre, mais on va en profiter. Ça débute ce soir avec Sale Barbe et Qui m'aurait cru. Donc, on va pouvoir danser et ça va être très festif. Sinon, demain, vendredi, Marie-Mé qui va être en spectacle. Et samedi, on a le LT Country Band et Irvin Blais. Donc, vraiment, une belle programmation pour la fête des guitares en fin de semaine. Il va y avoir des billets et des passes là, à l'entrée si vous n'en avez pas encore. Mais ça va être très festif. Manquez pas ça.
0: On est tous un peu petit mais puis moment dans notre cœur. On est tous fans à certains degrés de La Petite Vie et ils sont appelés à contribution.
1: Oh que oui, parce que le 20 juillet prochain, La Petite Vie va rentrer officiellement au Temple de la Renommée juste pour rire.
0: Oui.
1: Donc, pour célébrer le tout, ben on veut des fans. Donc, si vous êtes un fan qui s'est déjà déguisé en un des personnages de la famille Paré ou qui est prêt à le faire, vous pourriez participer à l'ouverture du spectacle et vivre l'événement directement dans les coulisses. Donc, ce que vous devez faire, tous les détails sont sur les réseaux sociaux de La Petite Vie, mais vous devez inclure une photo de votre meilleur costume de la famille et peut-être que vous serez contacté pour participer le 20 juillet. Il faut dire que La Petite Vie, ça demeure encore l'émission la plus regardée de la télévision québécoise,
0: encore
1: à ce jour. Donc, si vous voulez vraiment y faire honneur, vous êtes le plus grand fan, ben participez à ça.
0: C'est bon! On attend impatiemment de voir vos photos.
1: Oui.
0: Il est 7h10, un bon réveil dans l'Est du Québec et la Côte-Nord.
1: Et en musique, on peut pas passer à côté du fait que demain, Madonna sort son nouvel album, Confessions on a Dance Floor, partie 2.
0: Oh.
1: Et on a hâte. Il y a tellement des belles collaborations sur cet album-là. On sait que Stromae va en faire partie.
0: Ah, je savais pas.
1: Une chanson avec lui. Et sinon, ben, une collaboration qu'on connaît déjà et qu'on adore qui va être sur cet album. C'est Madonna en compagnie de Sabrina Carpenter. Les voici avec Bring Your Love à Viva.

À Viva, le beat est bon. C'est le fun de commencer notre journée ensemble. Et là, les vacances ont commencé. Oui. Peut-être pas pour vous, mais pour les jeunes, oui. Et là, vous voyez que votre ado fait pas grand-chose de ses journées. Il est sur le divan, il scrolle. Puis vous avez des questions? Ben moi aussi, j'en ai. Comment occupez-vous votre ado durant l'été? 7-2-3-2-5-6-4. Parce que les experts se sont penchés sur la question au Québec. Et c'est bien intéressant ce qui en ressort. Je vous en parle après Ben, l'oncle Soul et Soulman. 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

0: Non, mais on envoie ça dans Courager. Dans Courager, il y a un ado qui traîne dans la balançoire, dans le jardin.
1: Avec son téléphone?
0: Oh ben, c'est sûr. Qu'est-ce que tu penses? Et on est tous témoins de ça, on l'a tous déjà été, l'ado qui fait la farniente durant l'été. Mais c'est-tu bon, c'est-tu mauvais? Je me suis penché sur la question et j'ai lu une étude de Dr. Olivier Jamoul, qui est pédiatre au Centre hospitalier universitaire Sainte-Justine. Puis on se rend compte que flâner avec des amis, c'est bon pour leur développement social.
1: Ben oui.
0: Surtout après une année scolaire chargée. Fait que vous avez l'impression qu'il fait rien. Il fait juste niaiser. Mais c'est bon pour lui niaiser.
1: S'il est avec des amis.
0: Oui, s'il est avec des amis. Okay. Puis justement, tu soulèves un point important. Parce que s'il s'isole trop souvent, là, ce qu'on constate, c'est que ça peut être préoccupant. La psychologue Ariane Hébert recommande, si vous êtes témoin de ça, que votre jeune s'isole puis socialise pas beaucoup, ben d'interroger justement votre ado sur leur comportement pour identifier, ça vient d'où, qu'est-ce qui se passe, est-ce qu'il a été victime d'intimidation, est-ce qu'on est en mesure d'identifier des problèmes d'anxiété ou de dépression, parce que c'est possible que ça arrive pour un ado durant l'été, tu sais, après avoir eu une année difficile, il y a comme un relâchement au début de l'été.
1: Ouais, l'adrénaline qui redescend un peu, là.
0: C'est ça, puis soyez pas mal de ça, c'est plus courant que vous ne le croyez, puis vous l'avez peut-être déjà vécu vous-même.
1: Mm-hmm.
0: Les ados peuvent aussi avoir des horaires décalés durant l'été, puis c'est normal qu'ils se lèvent encore plus tard. C'est tout à fait légitime. Ils ont été ouverts au fond pendant 183 jours durant l'année scolaire. Fait que tu sais, à un moment donné, c'est correct de pouvoir relâcher ça. Puis les journées sont tellement longues de toute façon. Ouais. Vous allez voir, il va se coucher tard. Oui, c'est correct, c'est pas grave. Ce qu'on veut éviter, c'est les difficultés à la rentrée. Donc, à partir de la moitié du mois d'août, là, mettons, là,
1: ouais,
0: commencer à ancrer des habitudes un peu plus, je veux pas dire cléricales, là, mais t'sais, un horaire plus normal par rapport à l'année scolaire pour le préparer à son entrée, pour que ce soit pas trop difficile pour lui. Parce que ça arrive vite quand même. Mais là, juillet, là, cassez-vous pas la tête avec ça. Laissez-lui vivre
1: c'est
0: son
1: les vacances.
0: Puis les ados ont besoin de dormir beaucoup. Pas mal plus que nous.
1: Oui.
0: Par rapport à l'utilisation des écrans, tu l'as dit tantôt.
1: Ouais.
0: Passer plusieurs heures devant un écran, c'est pas grave, OK? Puis c'est la façon aussi pour les ados de socialiser. Faut pas sous-estimer ça. Maintenant, avoir un œil sur comment ils l'utilisent.
1: C'est sûr.
0: C'est sûr qu'il faudrait pouvoir gérer ça, là. Faut pas être parent hélicoptère non plus. Mais ça va devenir problématique quand ça nuit à d'autres activités. Donc, on doit être vigilant si notre ado, par exemple, refuse de participer à certaines activités hors ligne.
1: Mm-hmm.
0: Puis, pour les

0: aider à mieux gérer leur temps d'écran puis à s'investir dans les activités hors ligne, la psychologue Hébert suggère d'expliquer le fonctionnement des réseaux sociaux, puis blablabla. Ce qui est intéressant, c'est de les impliquer dans les choix des activités familiales.
1: Oui.
0: Si vous dites à votre ado, bon, samedi, c'est toi qui décides qu'est-ce qu'on fait, vous allez voir, peut-être que ça va le mobiliser, puis ça va lui donner le goût de faire quelque chose qui est à son
1: c'est
0: goût.
1: C'est ça.
0: Puis aussi, qui organise la journée et qui en profite.
1: Mm.
0: Parce que si vous lui permettez de décider, c'est sûr qu'il va vouloir profiter de cette activité-là.
1: Exact. Hey, c'est des bons trucs.
0: J'ai déjà été un ado. Éventuellement, je vais en avoir une.
1: Oui, c'est ça. Faut que tu te prépares.
0: Mais moi, ce que je me demande, c'est vous, là, vous avez de l'expérience peut-être avec un ado, une ado. Comment vous gérez ça l'été? 7-2-3-2-5-6-4. On a besoin de votre histoire et de votre expérience. Au retour. Oh, chanson d'été.
1: Maison.
0: Assez savoureuse, merci.
1: Ooh.
0: Watermelon Sugar de Harry Styles, ça s'en vient Viva.
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14: Bon jeudi, ici Louis-Philippe Arnois-Harel. Les États-Unis ont annoncé qu'ils ne renouvelleront pas l'accord Canada-États-Unis-Mexique dans sa forme actuelle, mais il restera en vigueur pendant les négociations. Le représentant américain au commerce, Jameson Greer, a déclaré vouloir résoudre les lacunes de l'accord et les déficits commerciaux avec le Canada et le Mexique, déclenchant ainsi un processus de révision annuel qui pourrait durer jusqu'à 10 ans. Le Canada et le Mexique, favorables à une prolongation de 16 ans, ont exprimé leurs préoccupations face à l'incertitude économique engendrée par cette décision. Les discussions se poursuivent alors que des droits de douane sectoriels et des tensions commerciales continuent de peser sur les relations nord-américaines. Des membres de la communauté juive et d'autres citoyens ont bravé les intempéries hier soir à Montréal pour honorer la mémoire de Michel Mizrahi, 68 ans, et de Mohamed Lamid Ben Redouane, agent de police. Les deux hommes ont été tués lors de la fusillade du 22 juin à Côte-des-Neiges. Ce rassemblement marquait la fin de la Shiva, période de deuil juif de 7 jours, et s'est tenu près du site de l'attaque. Les participants ont souligné la solidarité exceptionnelle de la communauté et rendu hommage aux actes de bravoure de M. Mizrahi qui a sauvé plusieurs vies avant de succomber. Une cérémonie commémorative pour l'agent Ben Redouane est prévue mardi au Centre Bell. Et pour terminer, à l'international, deux individus ont escaladé hier l'antenne de l'Empire State Building à New York, déployant une banderole avant de descendre et d'être arrêtés par la police. On pouvait y lire « Quand le pouvoir de l'amour l'emporte sur l'amour du pouvoir, le monde connaît la paix ». Vêtus de noir et masqués, ils sont restés en équilibre au sommet du gratte-ciel de 443 mètres, suscitant l'étonnement des passants et provoquant la fermeture temporaire de l'accès aux plateformes d'observation. Leur identité reste inconnue et aucun blessé n'a été signalé, tandis que les autorités enquêtent sur la manière dont ils ont accédé à cette partie interdite de l'édifice. Ce type d'escalade spectaculaire n'est pas inédit sur l'Empire State Building, qui a déjà attiré des casse-coups. C'est ce qui complète vos actualités Arsenal Media. Passez une bonne journée sur nos ondes.
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1: Aujourd'hui, dans le Grand Rimouski, c'est alternance de soleil et de nuages. On a un 30% de probabilité d'averse tard cet après-midi et on parle aussi d'un risque d'orage. On a toujours l'avertissement de chaleur d'Environnement Canada. Donc, c'est un maximum de 29 pour aujourd'hui, mais ça pourrait monter avec l'humidex à 37. Donc, il va faire chaud. Même chose pour demain. Il va faire chaud. Ça va ressembler à aujourd'hui pour la température. Et bonne nouvelle, en fin de semaine, du beau soleil, des belles températures. On va pouvoir en profiter. C'est une belle fin de semaine qui nous attend.
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18: Il est 7h27, il a fait chaud, on a peut-être pas bien dormi, mais une chose est sûre, c'est que c'est une semaine de 4 jours après tout.
1: Oui.
18: Fait qu'on est capable d'en prendre un petit peu plus. Je pense à tous ceux qui sont en camping présentement, hey, le jackpot. Quoique dormir dans une tente roulotte...
1: Ben, dormir à cette chaleur-là dehors, je suis pas sûr.
18: Ben, c'est sûr, tu peux ouvrir les toiles, là. Mais, ouais. On pense à vous.
1: Oui, très
18: on
1: fort.
18: On va se rafraîchir avec... Harry Styles, Watermelon Sugar. Et restez pas trop loin de votre téléphone parce qu'on va avoir besoin de vous après. 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
1: Hey, un bon réveil. Fait chaud.
2: Ah oui.
1: J'suis plus capable. Ça fait trois jours, pis on sue du pinch, pis on sue dans dessous des boules.
2: On sue d'endroits qu'on ne connaît pas.
1: On jase de même. On jase juste de même. On jase de même. C'est drôle parce que je regardais le record de chaleur là dans le bassin Laurent, puis ouais. c'est bien dur à trouver. Mais je veux savoir ce matin où est-ce qu'il fait le plus chaud. On a besoin de vos thermomètres.
2: Oui, on a besoin de vos thermomètres. Vous pouvez nous envoyer des photos, des messages vocaux ou même des textos au 418-723-2564. Donc c'est un concours. Allez-y.
1: Oui, ben là, un concours. Il n'y a rien à gagner à part de la reconnaissance.
2: Ben ça, c'est un concours, pas de cadeau, mais avec nous.
1: OK.
2: C'est ça, pour être le fun. Fait que c'est où qui fait le plus chaud? Un matin, il fait combien chez vous? Oui. À quel point vous êtes en train de suivre votre vie?
1: Oui. Est-ce que vous êtes en train de vous évaporer? Parce que moi, hier, j'ai une jambe qui s'est évaporée. Fait que s'il tombe un orage dans le coin de Saint-Gab...
2: À repousser ta jambe?
1: Ben parce non, que les deux, ce matin. Quelqu'un, il me l'a renvoyé finalement. Il a pris un seau d'eau là parce qu'il a tombé de la pluie, il m'a ramené ma jambe. J'ai regardé les records de chaleur historiques, OK?
2: OK.
1: Puis ils sont assez récents, je te dirais. Par exemple, Mont-Joli-Rimouski, là, on avait un record de 30,6 degrés Celsius. Ce qu'il faut dire, c'est que ça a pas l'air impressionnant, OK? 30,6, mais c'est dans une station météo et ça fait fi de l'humidité.
2: C'est ça.
1: Et c'est sur le bord du fleuve, hein? Comme là, c'est à l'aéroport de Mont-Joli. C'était 30,6 en 1995, mais ça a été pulvérisé à 34,4. Le 11 août de l'an dernier.
2: Oh, ouais. Mais c'est vrai qu'il faisait chaud cette journée-là.
1: Dans la Matapédia, c'est 34,8 la même journée également. Puis l'ancienne marque, c'était 31,5 en 2020. Mais tu bats quand même le record de 3-4 degrés, c'est quelque chose. Puis si je regarde pour la Côte-Nord, par exemple, tu sais, au Québec, là, je pense qu'on avait une affaire comme 33-34 degrés. On s'est jamais vraiment rendu à 40, mais c'est avant là le facteur humidex.
2: Fait que ça se sentait peut-être 40.
1: À Baie-Comeau, c'était le 24 juin de l'an dernier avec 31,7. À Sept-Îles, 30,6. Puis c'était aussi au mois de juillet dernier. Donc, c'est quand même... À Natashquan, okay, un peu plus loin, c'était un record de chaleur vieux de 99 ans qui a été battu en septembre 2023. Fait que quand même, on remarque que les records sont récents.
2: Oui, c'est ça. Mais tu sais, moi, ça me rassure dans un sens parce que je me dis à chaque année, on bat le record, mais... pas nécessairement là avec les données qu'on voit.
1: Non, c'est ça, c'est ça.
2: C'est un peu rassurant, mais en même temps, s'il fait chaud de même au mois de juillet, il signe un rire devant le mois d'août.
1: Puis là, vous vous dites, ouais, mais moi, mon thermomètre est indiqué 38, là. Ben oui, probablement, mais votre thermomètre est au soleil, à l'abri du vent, puis dans un coin sombre.
2: C'est ça.
1: Plein de soleil, là, tu sais, entouré de noir, par exemple. C'est pas... c'est vraiment, on se fie aux stations météo d'Environnement Canada pour tirer ses...
2: Exact.
1: Puis la sonde est dans les airs, en plus.
2: Oh oui. Puis là, aujourd'hui, notre question. Il fait combien présentement chez vous? C'est où qui fait le plus chaud? Donc, si vous nous écoutez et qu'il fait très chaud chez vous, on veut savoir combien.
1: Si votre radio n'a pas fondu.
2: Oui, c'est ça. 418-723-2564.
1: Puis on va se rafraîchir en jouant dans le jardin avec Blue Jeans Bleu, Scotch and Posh. Au retour à Viva!
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0: Bon réveil dans l'Est du Québec, sur la Côte-Nord. Il est 7h37 et on fait un grand sondage. C'est où qui fait le plus chaud?
1: Sandra nous a écrit, il fait 26 à Lac-des-Aigles ce matin.
0: Oui.
1: Fait que là, il faut battre ça. Y a-t-il quelqu'un qui fait plus chaud que ça chez lui?
0: C'est fort possible, mais en même temps, c'est un microclimat à Lac-des-Aigles.
1: Ouais.
0: Hein? Il pogne très peu le réseau, mais la température, elle se rend, s'il vous plaît, par exemple.
1: On veut savoir, il fait combien chez vous? On recherche l'endroit le plus chaud présentement. Donc, 418-723-2564.
0: Pas mal convaincu que ceux qui vont avoir un bon score au niveau du thermomètre aujourd'hui sont éloignés du fleuve.
1: Ouais, pas mal convaincu aussi.
0: Ouais. Ben, c'est le cas à Lac-des-Aigles, entre autres, dans le Témiscouata. On a Chabouzi Jelly Roll qui s'en vient au retour. Il est 7h37. Vous êtes avec Dana et Jay. On passe ça de même à Viva.
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0: Bon réveil, bon jeudi matin, plein de soleil. Je suis généralement contre les choses qu'on se met dans notre corps comme le Neuralink, les puces là, puis toutes ces affaires-là. Oui. Je suis pas super ouvert à ça, pour être honnête. Mais il y a une avancée révolutionnaire qui pourrait changer la vie des gens qui s'intègrent entre le crâne et le cuir chevelu. Et je vais vous en parler, c'est la bonne nouvelle du jour. Okay. Alors, soyez rassurés, c'est quelque chose d'emballant quand même.
1: On dirait que je suis pas convaincue encore.
0: Ben, restez là pour savoir c'est quoi, pour faire votre propre opinion. Mais avant aussi, c'est l'heure du Voilà ta toune! Qu'est-ce que tu veux entendre aujourd'hui pour commencer la journée au travail?
1: Ben là, c'est une semaine de 4 jours pour plusieurs. Plusieurs, oui. C'est demain que le congé sera. Donc, me semble que je file festive aujourd'hui.
0: Ah oui, festive et chaleur.
1: Exactement, avec Pitbull et Fifth Harmony et Por Favor. Si vous voulez entendre Jay chanter, on ouvrira son micro pendant la chanson si ça gagne.
0: Non, je briserai votre humeur. Je le fais déjà assez. De mon côté, j'ai choisi une valeur sûre. Okay. Puis je suis pas particulièrement dans l'ambiance de la chaleur et de la fête, mais quand même, je trouve que cette chanson-là laisse une marque festive quand même. Pink et Never Gonna Not Dance Again.
1: Vous voulez entendre ce matin, c'est votre décision. Ça va jouer vers 8h et vous votez au 418-723-2564 pour Pink, c'est Équipe Adjé, et pour Pitbull, c'est Équipe Danaï.
0: La bonne nouvelle du jour, ça s'en vient après Ludovic Bourgeois, Jamais s'oublier, à Viva.

0: Hey, si vous avez un souhait d'anniversaire pour en fin de semaine, c'est le temps de le faire parce que demain, ben, il y a une partie de nous qui allons être en congé. Fait que si vous voulez pas manquer votre occasion, pas mal sûr que tout le monde travaille aujourd'hui. Alors, notre numéro, c'est le 723-2564. C'est l'heure, la bonne nouvelle. Oui, c'est la bonne nouvelle du jour!
1: Wow!
0: J'étais-tu ça, non? J'étais-tu correct?
1: Oh oui, c'était magnifique. C'était très entraînant aujourd'hui. Non, t'avais de l'énergie.
0: On dirait que je m'améliore. C'est peut-être moi qui est fou.
1: Ben, avec la pratique, on s'améliore toujours.
0: Ça fait plusieurs années que je fais ça. Ça serait pas la moindre des choses que je finisse par pogner à note. OK. C'est une start-up de l'Université de Melbourne en Californie, OK?
1: Ouais.
0: Qui s'appelle Fluent. C'est le nom de l'entreprise. Ils ont développé, c'est quelque chose, là, une interface cerveau-ordinateur. Et là, moi, ça me fait sourciller en partant. Mais c'est révolutionnaire parce que ça veut aider les personnes qui ont des troubles de la parole pour leur permettre de communiquer simplement par la pensée. Donc, ce dispositif inventé par Fluent, ça se place sous le cuir chevelu, en dehors du crâne, et ça cible le cortex moteur, la zone du cerveau responsable des mouvements de la parole, donc au niveau de la gorge, ouais, de la langue puis de la bouche. Il y a des personnes qui peuvent être atteintes de maladies neurologiques comme la sclérose en plaques, par exemple, qui perdent souvent leur capacité à parler. Puis il y en a beaucoup, là, des maladies neurodégénératives de ce genre-là. Puis les technologies actuelles comme les tableaux de communication, ben c'est pratique, ça aide, mais c'est limité puis c'est plus long. Sauf que Fluent a mis au point une méthode là, qui utilise les signaux électriques de la manière des codes QR pour décoder les tentatives de parole, donc de traduire des signaux en texte ou en audio grâce à un modèle d'apprentissage automatique.
1: OK, fait que ça décrypte qu'est-ce que la personne veut dire, puis oui, mettons sur le téléphone de l'autre personne, ça va s'écrire.
0: Ou avec un appareil que la personne a, par exemple, ça pourrait faire de la synthèse vocale. Fait que là, on utilise l'imagerie du cerveau cérébral. On décode tous les signaux des synapses et des neurones. Puis on traduit ça grâce à l'intelligence artificielle, puis il faut l'entraîner. Fait qu'au début, probablement, qu'il y a une période d'apprentissage de la machine, qu'on a encore besoin de ce petit tableau-là pour dire, bon, je voulais dire ça, ça, ça, mais à force de le faire,
1: ça apprend.
0: La machine le fait tout seul, puis va parler. On se rappelle de Stephen Hawking.
1: Ouais.
0: OK? Stephen Hawking avait un genre de petit clavier, il bougeait un petit peu ses mains, puis il était en mesure, justement, de pouvoir parler avec une machine, mais c'était long, quand même. Quand on le voit en entrevue, c'est toujours monté.
1: Oui.
0: Parce que c'était quand même laborieux.
1: Il faut qu'il l'écrive, tu sais.
0: Mais ça se fait pratiquement en temps réel, puis les essais ont montré que c'est efficace à 96% pour isoler les phrases à partir de 128 options. Donc, les phrases les plus courantes, on est capable de les faire le plus vite possible. C'est fantastique.
1: Puis là, avec de l'entraînement, ça va être encore mieux.
0: Oui, puis avec justement l'intelligence artificielle, ben on espère que ça pourrait aller encore plus vite également et être plus efficace. Donc, il y a deux affaires là-dedans que j'aime pas généralement. L'intelligence artificielle, tu sais, j'ai des réserves, même si c'est un outil formidable. Ça, c'est un usage incroyable.
1: Ouais.
0: Les projets de chirurgie invasive, parce qu'il faut quand même rentrer quelque chose entre le cuir chevelu et le crâne.
1: Exact.
0: Et ça, c'est quand même, c'est quelque chose.
1: C'est gros, là.
0: Mais quand même, on voit que ces recherches-là permettent d'avoir espoir de pouvoir améliorer la vie de ces gens qui sont aux prises avec des problèmes neurologiques.
1: Puis honnêtement, ça me redonne espoir aussi envers l'intelligence artificielle.
0: Oui, de voir
1: que c'est utilisé pour une bonne cause.
0: Exact.
1: Fait que non, mais je suis d'accord avec toi.
0: Ma crainte,
1: c'est
0: que, admettons là que tu te fais poser ça parce que tu as perdu l'usage de la parole.
1: Ouais.
0: Ma question, c'est, si tu penses à quelque chose, mais que tu te retiens de le dire, est-ce que ça va le dire tout seul?
1: Ah, peut-être.
0: Y aurait peut-être un petit bouton panique ou quelque chose là pour comme canceller la phrase.
1: Quand tu commences à penser à quelque chose que tu veux pas qu'il sache.
0: Mais je trouve ça fantastique.
1: Ah, vraiment.
0: On revient en 1996, un des plus grands poètes du Québec, Daniel Bélanger, nous a offert les deux printemps, et c'est ce qu'on vous offre ce matin. Bon jeudi à Viva.
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4: Bon jeudi, ici Louis-Philippe Arnois-Harel. Les États-Unis ont annoncé qu'ils ne renouvelleront pas l'accord Canada-États-Unis-Mexique dans sa forme actuelle, mais il restera en vigueur pendant les négociations. Le représentant américain au commerce, Jameson Greer, a déclaré vouloir résoudre les lacunes de l'accord et les déficits commerciaux avec le Canada et le Mexique, déclenchant ainsi un processus de révision annuel qui pourrait durer jusqu'à 10 ans. Le Canada et le Mexique, favorables à une prolongation de 16 ans, ont exprimé leurs préoccupations face à l'incertitude économique engendrée par cette décision. Les discussions se poursuivent alors que des droits de douane sectoriels et des tensions commerciales continuent de peser sur les relations nord-américaines. Des membres de la communauté juive et d'autres citoyens ont bravé les intempéries hier soir à Montréal pour honorer la mémoire de Michel Mizrahi, 68 ans, et de Mohamed Lamid Ben Redouane, agent de police. Les deux hommes ont été tués lors de la fusillade du 22 juin à Côte-des-Neiges. Ce rassemblement marquait la fin de la Shiva, période de deuil juif de 7 jours, et s'est tenu près du site de l'attaque. Les participants ont souligné la solidarité exceptionnelle de la communauté et rendu hommage aux actes de bravoure de M. Mizrahi qui a sauvé plusieurs vies avant de succomber. Une cérémonie commémorative pour l'agent Ben Redouane est prévue mardi au Centre Bell. Et pour terminer, à l'international, deux individus ont escaladé hier l'antenne de l'Empire State Building à New York, déployant une banderole avant de descendre et d'être arrêtés par la police. On pouvait y lire « Quand le pouvoir de l'amour l'emporte sur l'amour du pouvoir, le monde connaît la paix ». Vêtus de noir et masqués, ils sont restés en équilibre au sommet du gratte-ciel de 443 mètres, suscitant l'étonnement des passants et provoquant la fermeture temporaire de l'accès aux plateformes d'observation. Leur identité reste inconnue et aucun blessé n'a été signalé, tandis que les autorités enquêtent sur la manière dont ils ont accédé à cette partie interdite de l'édifice. Ce type d'escalade spectaculaire n'est pas inédit sur l'Empire State Building, qui a déjà attiré des casse-coups. C'est ce qui complète vos actualités Arsenal Media. Passez une bonne journée sur nos ondes.
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6: Pour aujourd'hui, dans le Grand Rimouski, c'est alternance de soleil et de nuages. On a un 30% de probabilité d'averse tard cet après-midi et on parle aussi d'un risque d'orage. On a toujours l'avertissement de chaleur d'Environnement Canada. Donc, c'est un maximum de 29 pour aujourd'hui, mais ça pourrait monter avec l'humidex à 37. Donc, il va faire chaud. Même chose pour demain. Il va faire chaud. Ça va ressembler à aujourd'hui pour la température. Et bonne nouvelle, en fin de semaine, du beau soleil, des belles températures. On va pouvoir en profiter. C'est une belle fin de semaine qui nous attend.

0: ça de même.
1: On commence la journée ensemble, il est 8h03. Salut à Claude Desrosiers, avec qui on a eu une belle discussion au téléphone. On a jasé de bien des affaires, puis il me disait qu'il m'écoutait depuis 6 ans, puis qu'il avait entendu une offre d'emploi, puis qu'il avait refilé à quelqu'un. Puis c'était une belle histoire, vraiment. Merci, Claude, de nous écouter tous les jours comme ça. Merci de participer aussi. Vous faites partie de ce show-là, au 723-2564, quand vous avez quelque chose à dire, un anniversaire, un départ à retraite, il y en a de ce temps-là. N'hésitez jamais à saluer vos collègues de travail aussi. Au showbiz à venir.
2: Ben, c'est une grosse nouvelle pour le Canada qui va enfin pouvoir participer à un des plus gros concours de la musique au monde. Là. Et aussi, on parle d'un film qui sort au cinéma et vous allez rire, vous allez avoir du fun. C'est le film parfait pour y aller en famille. Et vous connaissez ces petits bonhommes jaunes-là.
1: Je suis sur la sellette avec Piégé J.
2: Oui.
1: Et je passe sur la barre, mais ça se peut que j'échoue.
2: Ça se peut que ça change, là, parce qu'on va y aller avec la géométrie aujourd'hui.
1: Oh mon Dieu.
2: Math géométrie.
1: Sine, cosine, non, ça c'est pas ça.
2: Non.
1: La géométrie, c'est Pierre Carré.
2: C'est géométrique.
1: Écoute, c'est la somme des angles.
2: On est animateur radio, hein, pas mathématicien.
1: La somme des angles de carré est toujours égale à 360.
2: C'est pas un calcul, je te le dis déjà. Non?
1: Ah,
2: c'est pas
1: un calcul. En tout cas, Love Gang, c'est sûr, avec Voilà ta toune! Salut à Gino, Talbot, Cathy Bond, entre autres, qui ont voté, qui voulaient entendre une valeur sûre. Ben, je suis content d'avoir gagné 3e matinée consécutive, d'ailleurs. Pink, Never Gonna Dance Again, à Viva.

0: Ben moi, quand me dit camping, me dit quoi faire, je l'écoute.
1: Ben
0: ça, c'est
1: aussi.
0: Sûr. Il est 8h08. C'est peut-être votre dernière journée de travail. Peut-être que vous êtes en congé demain. Let's go! Un petit coup, puis après ça, une belle petite fin de semaine de 3 jours. C'est fantastique. Un bon réveil à Viva. Au showbiz d'Anaé, on va parler du film Les Mignons, en fait, de cette saga. Mais avant toute chose, bonne nouvelle pour l'univers musical canadien.
1: Exactement, parce que la semaine passée, on a appris que le Canada allait officiellement pouvoir participer à l'Eurovision.
0: Oui.
1: Qui est le grand concours de musique en Europe. Et pour vrai, là, c'est gros. Là.
0: Des mégastars qui ont été créés
1: ben
0: avec
1: oui,
0: ça.
1: Ben oui, et même Céline Dion avait remporté en représentant la Suisse en 1988.
0: Oui, c'est fou.
1: C'est vraiment fou, mais là maintenant... Officiellement, on sait que le Canada va participer l'année prochaine à l'édition qui devrait être en Bulgarie là en 2027 et ça va même être diffusé sur les ondes de CBC Radio-Canada, donc on va pouvoir l'écouter ici.
0: C'était toujours un enjeu, les gens voulaient regarder ça, mais c'était pas diffusé ici, fait que c'était
1: non,
0: très compliqué.
1: Non, parce qu'on faisait pas partie de comme cette union-là.
0: Ce consortium.
1: Mais maintenant, on en fait partie, donc c'est vraiment une bonne nouvelle parce que de toute manière, l'Eurovision prenait des artistes d'ici pour les représenter parce
0: c'est
1: qu'on
0: ça.
1: Est trop bons. Fait que là, la question à savoir, c'est est-ce que le Canada va être représenté par un artiste bilingue, un artiste français ou un artiste anglais?
0: Oui.
1: Parce qu'il y a des chansons dans toutes les langues là, pendant l'Eurovision. Donc, ils vont dévoiler bientôt les modalités de sélection pour savoir quel artiste va nous représenter. Et c'est excitant.
0: Moi,
1: je suis excitée, là.
0: Qu'est-ce qui se passe au niveau de la saga du film, ben en fait des films des Mignons?
1: Ben on a un nouveau film qui sort en fin de semaine et c'est Les Mignons et les Monstres.
0: Okay.
1: Donc cette fois-ci, j'adore l'histoire, OK? Les Mignons se lancent dans la réalisation d'un long métrage hollywoodien. Mais là, ils veulent le méchant parfait. Donc ils vont aller à la recherche du méchant parfait en les rencontrant et en essayant de trouver le bon. Pour leur film qui fait vraiment peur. Là.
0: OK.
1: Et saviez-vous que la langue qu'ils parlent, là, les mignons, ça s'appelle le mignonnet.
0: OK.
1: Et c'est un mélange de français, anglais, espagnol, italien et japonais.
0: Ah oui, c'est bon.
1: C'est comme des vraies langues qui ont été utilisées pour créer ce charabia-là.
0: Mais c'est pour ça que des fois, il y a des sonorités qu'on entend, qu'on comprend un peu.
1: C'est pour ça qu'on les comprend un petit peu quand on écoute le film. Et c'est toujours très intéressant. Donc, si vous voulez une belle sortie au cinéma en fin de semaine, il y a Histoire de jouets qui est là, Les Mignons qui vont être là et une belle programmation en tout cas.
0: Un classique en or à 8h10. Bon jeudi, Bryan Adams, Somebody, tout l'été. 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
1: C'est neuf côtés?
2: Oui.
1: C'est pas un nonagone?
2: Non, c'est énéagone.
1: Ça serait pas mal plus cool, nonagone.
2: Si tu veux, pense okay. Ça dans ta tête.
1: 13 côtés, es-tu capable de trouver ça?
2: Ben, sûrement.
1: La réponse dans un moment, après Laurence Saint-Martin, sèche tes pleurs à Viva.

0: Et là, ça s'est reviré contre Danaï, cette histoire de
1: coincé
0: de
1: Jay-là.
0: Fait que là, moi, j'ai posé une question. Tu sais quoi, un polygone à 13 côtés?
1: J'ai trouvé la réponse. T'as-tu une idée? Tu sais essayer?
0: Je sais pas. Un horreur au gun, parce que c'est vendredi 13, je sais pas.
1: Pas pantoute. Un tridécadone.
0: Tridécadone. Ça sonne comme un médicament, ton enfant.
1: Hey, c'est dur à dire. Tridécagone.
0: Tridécagone.
1: Oui.
0: OK.
1: Ça a 13 côtés. Ça dit que ça a 65 diagonales et la somme de ses angles internes est égale à 1980 degrés.
0: Enfin, j'ai toute cette information.
1: Ouais, enfin,
0: qui
1: t'en avais besoin, hein?
0: Qui me brûlait par en dedans de savoir toutes ces choses que j'ai instantanément oubliées. Sais-tu quoi? Là, j'ai 67% d'efficacité la semaine prochaine, Danaï, là. Les rôles seront inversés.
1: Oh non, non, non, non, non.
0: Moi, je vais te... Écoute, tu me fais tellement ça à tous les jours que moi, je vais te poser des questions.
1: Ah, ça va être la semaine de la vengeance.
0: Oui, la semaine de la vengeance la semaine prochaine.
1: Oh, je suis pas prête.
0: Non, t'es pas prête. Ed Sheeran, Azizam, c'est ce qui s'en vient dans notre playlist à Viva.
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5: Bon jeudi, ici Louis-Philippe Arnois-Harel. Les États-Unis ont annoncé qu'ils ne renouvelleront pas l'accord Canada-États-Unis-Mexique dans sa forme actuelle, mais il restera en vigueur pendant les négociations. Le représentant américain au commerce, Jameson Greer, a déclaré vouloir résoudre les lacunes de l'accord et les déficits commerciaux avec le Canada et le Mexique, déclenchant ainsi un processus de révision annuel qui pourrait durer jusqu'à 10 ans. Le Canada et le Mexique, favorables à une prolongation de 16 ans, ont exprimé leurs préoccupations face à l'incertitude économique engendrée par cette décision. Les discussions se poursuivent alors que des droits de douane sectoriels et des tensions commerciales continuent de peser sur les relations nord-américaines. Des membres de la communauté juive et d'autres citoyens ont bravé les intempéries hier soir à Montréal pour honorer la mémoire de Michel Mizrahi, 68 ans, et de Mohamed Lamid Ben Redouane, agent de police. Les deux hommes ont été tués lors de la fusillade du 22 juin à Côte-des-Neiges. Ce rassemblement marquait la fin de la Shiva, période de deuil juif de 7 jours, et s'est tenu près du site de l'attaque. Les participants ont souligné la solidarité exceptionnelle de la communauté et rendu hommage aux actes de bravoure de M. Mizrahi qui a sauvé plusieurs vies avant de succomber. Une cérémonie commémorative pour l'agent Ben Redouane est prévue mardi au Centre Bell. Et pour terminer, à l'international, deux individus ont escaladé hier l'antenne de l'Empire State Building à New York, déployant une banderole avant de descendre et d'être arrêtés par la police. On pouvait y lire « Quand le pouvoir de l'amour l'emporte sur l'amour du pouvoir, le monde connaît la paix ». Vêtus de noir et masqués, ils sont restés en équilibre au sommet du gratte-ciel de 443 mètres, suscitant l'étonnement des passants et provoquant la fermeture temporaire de l'accès aux plateformes d'observation. Leur identité reste inconnue et aucun blessé n'a été signalé, tandis que les autorités enquêtent sur la manière dont ils ont accédé à cette partie interdite de l'édifice. Ce type d'escalade spectaculaire n'est pas inédit sur l'Empire State Building, qui a déjà attiré des casse-coups. C'est ce qui complète vos actualités Arsenal Média. Passez une bonne journée sur nos ondes.
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7: Pour aujourd'hui, dans le Grand Rimouski, c'est alternance de soleil et de nuages. On a un 30 % de probabilité d'averse tard cet après-midi et on parle aussi d'un risque d'orage. On a toujours l'avertissement de chaleur d'Environnement Canada. Donc, c'est un maximum de 29 pour aujourd'hui, mais ça pourrait monter avec l'humidex à 37. Donc, il va faire chaud. Même chose pour demain. Il va faire chaud. Ça va ressembler à aujourd'hui pour la température. Et bonne nouvelle, en fin de semaine, du beau soleil, des belles températures. On va pouvoir en profiter. C'est une belle fin de semaine qui nous attend.
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5: Dans le Grand Rimouski, la métis, un bon début de journée chaude.
7: Oh oui.
5: Hey, c'est une température parfaite pour l'invité qui s'en vient.
7: Oh oui, parce que ce soir, c'est l'inauguration à Sainte-Luce du nouveau projet.
5: Oui.
7: Et il y a quelqu'un qui a participé à ce projet-là qu'on pensait pas.
5: Une grande vedette sur nos ondes.
7: André Robitaille.
5: Oui!
7: Et on y parle dans les prochaines minutes, donc restez branchés juste avant. Ed Sheeran, Azizam.

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2: Un bon début de jeudi dans l'Est du Québec et c'est un honneur pour nous de recevoir ce que je considère comme une idole de l'animation. André Robitaille est avec nous. Bonjour, bonjour. André.
3: Hey, ça part fort quand même.
2: Mais là, excuse-moi, mais André, tu m'as permis de grandir avec Vasimolo, avec les mordus, avec les forges du désert. Mon Dieu que je voulais aller dans le désert, moi.
3: Pour vrai, c'est tellement un beau souvenir, mon ami, les forges du désert. Là.
2: Ah, oui.
3: C'est vraiment magnifique. Des fois, je retrouve par hasard des concurrents qui sont venus puis ils s'en souviennent toute leur vie, les artistes
4: aussi.
3: C'est
4: sûr.
3: C'était pas mal difficile. Tu vois, encore aujourd'hui, c'est très populaire les émissions de défis.
2: Oui.
3: Il y en a plein qui reviennent ou qui s'inventent, mais il y a eu évidemment Fort Boyard, mais Forge de Zère. Forge de Zère, c'était la même équipe de créateurs que le Fort Boyard.
2: Mais c'était pour ça que c'était si bon.
4: Ben oui.
3: Ouais, puis c'était la même équipe technique. Moi, j'ai beaucoup été au Fort Boyard pour faire le making of, les coulisses, puis je suis allé comme concurrent, je suis allé faire du boudichon dans le fort.
2: Oui.
3: Mais donc je connaissais bien les gens, puis je suis arrivé au Forge des Airs avec l'équipe française.
2: Tant
3: on n'avait pas de perfoura, mais on avait deux trois singes et deux trois chameaux là, c'était très cool. Ouais.
2: Si on te parle aujourd'hui André Robitaille, c'est parce que il y a un grand projet qui va être inauguré ce soir, c'est à Sainte-Luce-sur-Mer, raconté par le fleuve. C'est une belle installation. J'aimerais que tu nous parles de ton rôle dans cette installation-là?
3: C'est une excellente question parce que je veux être clair. Fait que pour essayer d'être clair, j'appelle ça direction artistique.
2: Oui.
3: Diriger un peu l'équipe qui inventait ce projet-là, qui est le projet de la ville. Donc, Sainte-Luce-sur-Mer a commandé ce projet-là. Le collectif Incognito, c'est une équipe d'amis à moi. On est 5 en tout, avec évidemment des pigistes autour de nous qui s'additionnent. Fait que dans les 5, je suis un peu le directeur artistique du projet. Donc, de voir un peu... prendre un recul, puis regarder le projet aller, puis diriger un peu la gang, mais avec des oreilles grandes ouvertes parce que je suis entouré d'artistes exceptionnels qui sont réputés un peu partout sur la planète. Donc, Sainte-Luce-sur-Mer, plus, genre Rimouski, votre région, Métis, tout ça, tout le monde va profiter de ce projet-là qui ouvre ce soir, comme tu disais. Et après ça, ben c'est là tous les soirs et tous les jours.
2: Ben oui,
4: c'est aussi. Ça.
3: Et il faut pas aller le marché. Je sais pas, est-ce que vous êtes allé?
2: J'ai vu des images qui commençaient à circuler, puis c'est vraiment beau, illuminé le soir avec le ciel qui se couche, c'est incroyable.
3: Ouais, mais j'adore ce que vous êtes en train de dire, parce que tu as dit éclairage et coucher de soleil, tu viens de parler du coucher de soleil. C'est-tu le défi? C'était de ne pas défaire ce qui était déjà beau.
2: Oui,
3: ce qui est déjà beau, ça s'appelle un fleuve, ça s'appelle la plage, ça s'appelle Sainte-Luce-sur-Mer, ça s'appelle le soleil. De pas nuire, de pas polluer ce magnifique paysage-là. Et là, vous venez de le dire. Ça, moi, ça fait ma journée de vous entendre dire ça. Et ça fait 5 ans que je suis là-dessus. Donc, j'ai le sentiment de m'imprégner un peu de la région. Tu sais, je connais pas mal tout le monde me connaît à Sainte-Luce.
2: Ben oui.
3: Fait que je suis fier de ce que je viens d'entendre. C'est très cool.
2: Parmi tout le travail que t'as mis là-dedans, j'imagine que t'as passé du temps ici. C'est devenu quoi ta relation, outre ce projet-là, avec le Bas-Saint-Laurent?
3: Ben, je fais de la tournée depuis des années. On a toujours arrêté à Sainte-Luce pour faire la photo sur le quai.
2: Ben
3: les
2: oui.
3: Actrices, acteurs, on fait tout le temps ça. Donc, je connais un peu la région. J'ai pas le sentiment d'être un expert. Jamais je fais ça. Mais tu sais, oui, le Bic, oui, Camus, oui, Métis, etc. Tu sais, je pourrais tous les nommer jusqu'à Matane. J'ai, en 5 ans... passé beaucoup de temps à Sainte-Luce. Je tenais, et ça c'est ma job de directeur artistique je pense, je tenais à connaître, à jaser, à parler, à échanger avec les commerçants, avec les résidents. Puis tu sais, en 5 ans, il y a eu beaucoup de maires et mairesses aussi à Sainte-Luce, fait que le conseil municipal. J'ai fait des rencontres avec les citoyens aussi, ça c'était très cool, dans le sous-sol de l'église, en mode écoute, c'est quoi chez vous, puis comment on peut embellir, comment on peut valoriser et rendre ça signifiant. Tu sais, ça s'appelle Sainte-Luce-sur-Mer raconté par le fleuve.
4: Mm-hmm.
3: Alors, chaque village a son histoire. Puis là, ben, quand le fleuve fait partie de ton paysage, le fleuve raconte qui tu es. Et c'est ça qui a inspiré le travail de notre projet.
4: Wow! Puis, quand les gens vont aller visiter les installations, qu'est-ce que tu aimerais qu'ils ressentent?
3: En fait, le plus beau, c'est le fleuve. C'est même pas nos arches lumineuses, c'est même pas le jardin, c'est même pas le film sur l'arrière de l'église, c'est même pas l'éclairage 360. Le plus beau, c'est le fleuve. Le plus beau, c'est le soleil. Le plus beau, c'est les maisons colorées de Sainte-Luce quand tu te tournes devant.
2: Oui.
3: Nous, on a voulu ajouter. Alors, puis qu'est-ce que c'est l'histoire? qu'on raconte sur ce lieu-là, ben, tu sais, les arches qui sont un peu particulières, les arches qu'on a faites, il y en a 7. Donc, à Lanceau-Coq, il y a ces arches-là. Les arches, c'est inspiré de la forme des voiles des goélettes.
4: Okay.
3: Les goélettes, tu les vois un peu ce qu'il y a sur notre dixaine, ce oui. genre de bateau-là. Vous connaissez peut-être mieux ça que moi. On a lu, on a su, on s'est fait raconter le trafic des goélettes à Saint-Cluse. C'était la 20. Alors qu'il n'y avait pas de 53 c'est pieds, ça à 20 rempli de patates. la 20, c'était le fleuve. Fait que les goélettes arrêtaient, ramassaient le foin, les légumes, l'agriculture de Luceville, de Saint-Cluse-sur-Mer, etc. Sur le quai, t'as des barques aussi, des bancs en forme de barque. Ces barques-là, pour moi, sont des barques de sauvetage de l'Empress of Ireland.
2: Oui.
3: Mais c'est aussi des barques des citoyens qui ont été pêchés. Quand tu vas vers le jardin, là, je te réponds, je te fais tout le setup, mais le jardin en plein centre, ben, on parle d'érosion, on parle de la fragilité de notre secteur, on parle des grandes marées de 2010, peut-être plus pour les touristes que les résidents, parce que peut-être que les résidents veulent l'oublier.
2: Ouais, c'est ça.
3: Mais il faut pas perdre de vue combien c'est précaire, cette beauté-là. Alors, le jardin va raconter ça, mais c'est aussi une place pour aller prendre un verre de vin.
2: Mais oui.
3: Balancer sur les balançoires qu'on a faites. Puis là, si je continue vers le cimetière-église, là, c'est l'Empress of Ireland qui nous a inspirés. Mm. L'épave est là, à 8 km, 150 pieds dans l'eau, c'est là, en face de Saint-Cluse. Fait que moi, j'ai marché le musée à Pointe-au-Père, donc le site historique maritime de Pointe-au-Père, et j'ai pas voulu refaire. À Pointe-au-Père, ils font un job impeccable. Alors, un job plus documentaire, un muséal. Moi, j'ai fait quelque chose de plus artistique, plus émotif, plus évocateur. Ça dure 20 minutes. Et, tu viens finir ton verre de vin, tu tiens ta blonde par la main, ton chum, ton enfant, et tu regardes le film. Et tu es imprégné 360 degrés de lumière et de musique et de son. Alors, là, je viens de faire le tour du
2: C'est un beau tour guidé.
3: Ouais, c'est ça. Mais je tenais à être précis avec vous.
2: Ben oui.
3: Parce que ça vous appartient, c'est chez vous. Fait que nous, on dépose ça ce soir, puis après ça, ben c'est votre jouet, c'est votre secteur, c'est votre paysage.
2: Alors, c'est Sainte-Luce raconté par le fleuve, et c'est une installation qui va être permanente. À chaque soir, à la tombée du jour, il va y avoir une projection en arrière de l'église, mais il y a toute une installation qu'on peut visiter à notre rythme. Tu t'en viens justement chez nous pour en profiter, le temps va être clément, alors c'est important d'aller l'adopter pour une première fois.
3: Ben oui, puis on voulait ouvrir aux citoyens avant tout, en respectant les touristes. Puis je veux saluer les commerçants aussi. Les commerçants sont heureux de nous voir. Tu sais, j'étais au restaurant Lanceau-Coq, puis c'est Mathieu qui est venu me voir, un commerçant du coin, puis il nous a juste dit merci. Man, je suis venu les yeux pleins d'eau, puis j'ai fait OK, c'est comme la première fois que j'ai un merci de ce genre-là. Mm-hmm. Parce que ça va soutenir aussi le secteur, et le grand secteur, parce que tu sais, va-t'en au musée à Pointe-au-Père, va-t'en à Saint-Cluse le soir, le lendemain, va faire le jardin de Métis, puis tu viens de triper dans la région, puis t'as encouragé des commerçants, puis t'as salué les résidents de la place, puis t'as embrassé ce paysage-là qui est une grosse partie de notre Québec, tu sais.
2: C'est l'aboutissement d'un grand projet de 5 ans pour toi, et j'espère que ça va être une raison pour revenir à chaque été aussi profiter de la région. On va te rencontrer ce soir. À partir de quelle heure tu vas être présent?
3: Ah, moi je vais être là assez tôt, mais je pense que ça commence à 7h, je crois, à 19h. Moi je vais revenir parce que j'ai toujours un pudding chômeur qui m'attend.
2: Ah oui.
3: Fait que c'est sûr que je vais être là, puis j'ai des gens qui me font du sucre à crème aussi, fait que ça c'est pour m'attirer, et je dis oui à chaque fois.
2: André Robitaille, merci beaucoup pour ce beau projet, puis tout cet investissement de temps pour notre région, puis on se dit à la prochaine.
3: Profitez-en, c'est à vous. Salut.

0: Ah, profitez de la chaleur aujourd'hui. Ah! Ah, on est donc bien au bureau à l'air climatisé.
1: Aïe, mais hein.
0: Aïe, je pense à ceux qui travaillent sur la construction, qui font la grosse job de bras là,
1: oh,
0: dehors. Là, on est tout cœur avec vous. On va avoir une bonne playlist pour vous accompagner.
1: Exactement, Diane Timor qui s'en vient dans les prochaines minutes pour vous accompagner cet avant-midi. Et il y a oui. une chanson qui va vous donner de l'énergie pour vrai. Là, avec
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4: On décolle une nouvelle semaine, mais on est en route vers le week-end. Hein? On se situe à peu près comme la semaine passée. Hein? Quand on a un congé en plein milieu de la semaine, des fois, ça fait bizarre. Ce congé-là est déplaçable. Peut-être que c'est aujourd'hui votre journée de congé. Pour nous, c'est demain. Alors, on aura une programmation en mode week-end. Mais quoi qu'il en soit, c'est une semaine de 4 jours pour plusieurs. Diane Simard est très heureuse de vous accueillir dans Viva l'avant-midi en ce 2 juillet, journée mondiale des hommes. OVNI, hein? Est-ce que vous croyez aux objets non identifiés, vous, qui volent comme ça, qu'on n'est pas capable de savoir c'est quoi? Ah oui, il y a quelque chose qui peut peut-être exister. En tout cas, c'est sûr que la conversation pourrait être longue. Alors, je vous souhaite un bon 2 juillet. Contente d'être avec vous autres. On va se jaser, entre autres, d'une artiste qui vient tout juste d'avoir sa propre poupée Barbie. Honnêtement, le rêve de toutes les filles. On aura l'occasion de s'en jaser pour tout de suite. Voici Ray et Where is My Husband? À Viva!

incroyable de l'histoire dans sa catégorie. Il a dépassé comme ça Oppenheimer de Christopher Nolan, qui avait atteint 975 millions de dollars. Puis il bat aussi le record des biopics musicaux. Il est passé devant Bohemian Rhapsody récemment, qui avait rapporté 911 millions de dollars sur la vie de Freddie Mercury. Alors en peu de temps, là, vraiment, le film s'impose comme une nouvelle référence du genre, ça c'est certain. Et je vous rappelle également qu'on a parlé d'une suite pour le film de Michael Jackson. La star de la pop s'invite avec The Way You Make Me Feel. C'est tellement bon. Et c'est à Viva qu'on vous l'a.

Noël se poursuit pour Dua Lipa, qui nous a offert des photos là assez osées. Merci. Je vous en parle dans un petit instant. Pour tout de suite, c'est Shawn Mendes qui s'invite avec Camila Cabello. Senorita, un gros merci de choisir.

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0: Et bien sûr qu'on lui souhaite une magnifique lune de miel. C'est tellement beau, les nouveaux amoureux. Elle s'invite avec Dance the Night dans un instant. 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

Marc Dupré et du bonheur dans les étoiles, dans Viva l'avant-midi. Marc Dupré qui est également un copropriétaire de la distillerie Cherry River. Et là, ben, je le trouve bien drôle.

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Hein? Bon jeudi à l'hiver avec KM.

0: Swift à venir dans un instant, Vivant. Et coudon, est-ce qu'elle va vraiment se marier demain? Hein? Parce que là, on a hâte que tout ça, ça s'officialise. Est-ce que c'est déjà fait? On le sait pas. Est-ce qu'elle a fait comme Dua Lipa? Elle s'est mariée en catimini, puis après ça, elle fait des grandes festivités sur 3 jours avec des invités. On verra tout ça, j'imagine, très bientôt. Mais selon ce qu'ont divulgué là, plusieurs médias à propos de cet événement très attendu qui devrait avoir lieu demain, la veille du 4 juillet, au Madison Square Garden, alors semble que le couple aurait déboursé un 3 millions de dollars pour louer le Madison Square Garden pour les 3 jours de festivités. On dit aussi que ça devrait commencer dès aujourd'hui, cette histoire-là, pour le dîner de répétition, la première soirée, se déroulera dans la salle de spectacle avec une centaine d'invités. Le jour du mariage, vendredi, ça va commencer avec un cocktail à 16h. La cérémonie sera à 17h30. Et puis, par la suite, j'imagine qu'il va y avoir un gros party. Mais tout ça va se poursuivre pendant tout le week-end. Alors, on reste à l'affût. Et elle s'invite avec Opalite dans un instant. 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
5: Ici Michel Scarpino. Des orages violents à Ottawa ont perturbé les célébrations de la fête du Canada, entraînant l'annulation du discours de Mike Carney à Edmonton et du spectacle national prévu dans la capitale. Ces intempéries, marquées par des vents et des pluies intenses, ont empêché le premier ministre de voyager. Mais il a tout de même livré plutôt un message d'unité nationale lors des festivités à Ottawa. Les États-Unis ont annoncé qu'ils ne renouvelleront pas l'accord Canada-États-Unis-Mexique dans sa forme actuelle, mais l'accord restera en vigueur durant les négociations. Le représentant américain au commerce, Jamieson Greer, a déclaré vouloir résoudre les lacunes de l'accord et les déficits commerciaux avec le Canada et le Mexique, déclenchant ainsi un processus de révision annuel qui pourrait durer jusqu'à 10 ans. Et puis la Russie a mené une attaque massive de drones et de missiles contre Kiev durant 11 heures dans la nuit dernière, faisant au moins 20 morts et des dizaines de blessés parmi les civils. Moscou dit avoir mené une riposte aux frappes ukrainiennes contre les installations pétrolières russes. C'était vos actualités Arsenal Média.
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ambiance musicale, ça se passe évidemment à Viva. Un gros merci de nous choisir, d'être toujours de plus en plus nombreux. Et là, on vous concocte un spécial Viva la Fiesta version disco pour demain. Et pour samedi également, Jerry s'occupe de tout ça, de faire lever le party. Parce que là, imaginez-vous donc, ça s'est passé en 1976 au Québec, hein? La fièvre qui était à son maximum. 50 ans plus tard, je peux vous dire que le son disco n'a jamais disparu. Alors là, on va célébrer les débuts de la pop, nous autres, à Viva. 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Et parlant d'ambiance, ben ça s'invite là encore dans les prochaines minutes chez nous avec Camila Cabello qui est à venir et Alex Warren maintenant et Fever Dream. Bon jeudi chez nous!

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0: Magnifique relecture francophone de Picture par Marie-Mé et Clément Jacques dans Viva l'avant midi. Marie-Mé qui est allée visiter Clément Jacques dans son beau coin de pays hier. Elle était en spectacle au Saguenay, puisque vous savez que Clément Jacques est originaire de là. Et elle était en spectacle dans le cadre de la fête du Canada. Et puis là, Marie-Mé avait oublié dans ses valises ses deux petites paires de bottillons pour faire son spectacle. Alors, elle a été obligée d'aller au magasin s'en acheter des nouvelles paires parce qu'elle est quand même à plusieurs heures de chez elle. Mais là, pas pensé à ça. 1er juillet, c'est un jour férié. C'est fermé, les centres commerciaux. Heureusement, on a réussi à rejoindre le propriétaire du Chaussures-Pop du Saguenay, donc qui lui a gentiment ouvert la porte. Hey, ça a été le fun pour Marie-Mé qui s'est trouvé deux petites paires de bottes. L'histoire dit pas si elle a eu des ampoules là, ce matin, mais quoi qu'il en soit, quand on dit qu'au Saguenay, il n'y en a pas de problème et que les gens sont recevants, hein? C'est peut-être pour ça que cette région fait partie du top 5 hein, des destinations préférées des prochains vacanciers dans le cadre du sondage que fait CA Québec. 12% des gens disent vouloir aller visiter le Saguenay-Lac-Saint-Jean et les Laurentides. Les cantons de l'Est sont en 4e place, la ville de Québec en 3e, Gaspésie en 2e et Charlevoix, c'est la région la plus populaire avec 17% des gens qui veulent aller visiter Charlevoix. Lucenzo à venir à Viva, restez là.
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dévoilé d'ailleurs sa propre poupée Barbie. Oui, rien de moins. Alors, c'est une poupée qui s'inscrit dans le cadre de la série Barbie Signature de Mattel. Et on a dit dans le communiqué qu'on avait décidé d'offrir une Barbie à l'effigie de Miley Cyrus parce que on rend hommage à l'empreinte

culture pop et du divertissement. Alors, la Barbie Miley Cyrus porte un ensemble deux pièces en simili-cuir composé d'un pantalon, d'une veste à capuche. Il y a des escarpins noirs également à bout pointu et évidemment qu'elle tient un micro. La voici, Miley Cyrus avec Flowers à Viva.

On n'arrête pas la musique, ça c'est sûr. Rihanna avec Andréana Amalette qui s'invite et fou Diane Smart qui est en place avec vous autres. Je vous souhaite un excellent jeudi. Merci beaucoup de choisir Viva la

0: Lunch qui donne un exemple de ce que vous pouvez entendre pendant le Lunch 80-90-2000 qu'on vous offre sur l'heure du dîner, servi par Jerry cette semaine, qui nous a dit qu'on allait faire une cure de jouvence, qu'on allait prendre soin de notre peau avec cette semaine qui est assez chaude et le soleil également qui s'invite là, pour la période estivale. Alors, ce sera à surveiller ce midi. Alors, la toune du Lunch est à venir, servie par Bonnie Tyler, Total Eclipse of the Heart, l'artiste qui a dû être opéré d'urgence il y a quelques semaines du côté du Portugal, donc une intervention chirurgicale d'urgence. Et là, il y a deux semaines à peu près, la famille a donné des nouvelles de Bonnie Tyler, disant qu'elle n'était plus dans un coma artificiel, mais qu'elle reste très souffrante. Alors, ce sont les dernières nouvelles qu'on a la concernant. Elle s'invite avec ce méga classique dans un petit instant et surveillez également Charlotte Cardin à Viva.
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13: Ici Michel Scarpino. Des orages violents à Ottawa ont perturbé les célébrations de la fête du Canada, entraînant l'annulation du discours de Mike Carney à Edmonton et du spectacle national prévu dans la capitale. Ces intempéries, marquées par des vents et des pluies intenses, ont empêché le premier ministre de voyager. Mais il a tout de même livré plutôt un message d'unité nationale lors des festivités à Ottawa. Les États-Unis ont annoncé qu'ils ne renouvelleront pas l'accord Canada-États-Unis-Mexique dans sa forme actuelle, mais l'accord restera en vigueur durant les négociations. Le représentant américain au commerce, Jamieson Greer, a déclaré vouloir résoudre les lacunes de l'accord et les déficits commerciaux avec le Canada et le Mexique, déclenchant ainsi un processus de révision annuelle qui pourrait durer jusqu'à 10 ans. Et puis la Russie a mené une attaque massive de drones et de missiles contre Kiev durant 11 heures dans la nuit dernière, faisant au moins 20 morts et des dizaines de blessés parmi les civils. Moscou dit avoir mené une riposte aux frappes ukrainiennes contre les installations pétrolières russes. C'était vos actualités Arsenal Média.
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1: 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Be with you, Enrique Iglesias. Ça aussi, c'est gratuit. Et c'est 100% bon. Et c'est à Viva qu'on vous l'offre. Bon jeudi chez nous.

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0: est à venir avec la populaire Chosin Texas. Encore une fois, c'est une pièce qui trône au sommet des palmarès. Alors, pour une 11e semaine consécutive, Chosin Texas occupe la première place du Billboard Hot 100. Alors, ça l'établit vraiment une belle référence pour les femmes dans la musique country, ça c'est sûr. Et d'ailleurs, avec cette 11e semaine en tête du Hot 100, Chosin Texas est désormais le titre country d'une femme restée le plus longtemps numéro 1 du Billboard Hot 100, un record qui a mis plus de 4 décennies à se réaliser selon un rapport récent de Billboard. Alors ce hit est à venir, Chosin Texas à Viva, et manquez pas Inner Circle également avec une chanson très estivale.
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Alors, il propose également qu'on prenne soin de notre peau avec cette chaleur qu'on connaît cette semaine, le soleil également qui a décidé de se pointer, puis l'été qui est officiellement débarqué finalement. Un peu partout au Québec, il y a des endroits pires que d'autres, c'est certain. Alors, c'est à venir dans un petit instant avec les meilleurs classiques aussi. Toujours un bon montage pour partir tout ça. Je vois du Yellow Molo à l'horizon aussi, du Scorpions Mitsu. Alors, vous ne voulez rien manquer de ce qui s'en vient dans la prochaine heure pour votre heure du dîner. Diane Simard vous souhaite bon appétit et on

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4: Bonjour, ici Boris Chassaigne. La vague de chaleur qui s'abat sur le Québec et l'Ontario depuis quelques jours ne montre aucun signe d'accalmie. Dans le sud du Québec, le mercure devrait à nouveau dépasser les 30 degrés Celsius aujourd'hui et demain, avec une température ressentie de plus de 40. Québec veut encourager les villes à bâtir plus de quartiers de maisons préfabriquées et financera les infrastructures municipales en eau de tels projets. L'objectif est de soutenir la construction de quartiers de maisons préfabriquées qui seront mises en vente pour moins de 350 000 $. Et la première ministre de l'Alberta, Danielle Smith, dévoilera aujourd'hui les détails de son projet de pipeline. Cet oléoduc aurait une capacité d'un million de barils par jour et transporterait du bitume vers la côte ouest. Le premier ministre du Canada, Mark Carney, justement aujourd'hui en Colombie-Britannique. C'était vos manchettes.
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3: Et c'est parti pour peut-être le dernier après-midi de la semaine. On est déjà jeudi. Wow!
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3: 2 juillet, retour à la normale pour la plupart d'entre nous. Il y en a d'autres qui ont congé demain.
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3: En tout cas, il n'y a pas à dire, on en a sué une shot jusqu'à présent quand même un peu partout à travers le Québec. Je m'appelle Jerry Castonguay, c'est moi qui vous accompagne pour dîner avec de la bonne musique de 3 décennies de qualité supérieure, les années 80, 90 et 2000. Puis aujourd'hui, comme on en a sué une shot, là, puis qui commence à faire soleil, faut protéger notre peau. Et je vous demande au 1-866-56-RADIO, comment arrivez-vous à préserver votre belle petite peau de bébé là à travers les années, les décennies? Parce que j'ai quand même de bons conseils pour vous par rapport à ça. On va parler de l'hydratation en général, parce que c'est important, pourquoi pas? On peut pas s'hydrater avec n'importe quoi comme le fait UB40, Red Red Wine à Viva, bon midi!

0: Hey, c'est toujours le temps de faire votre demande spéciale avec votre gang du bureau au 1-866-567-2346. Vous m'écrivez qu'est-ce que vous aimeriez entendre de la décennie 80-90-2000, puis peut-être que ce sera votre toune qui va jouer tantôt. Mais là, parmi les textos que j'ai reçus, vous avez vraiment des bons conseils pour préserver votre peau. Annie Les Tourneaux de Rouyn-Noranda a dit « Moi, je mets de la crème solaire été comme hiver et tout le monde me dit que j'ai la peau très, très jeune. » C'est vrai, je connais quelqu'un qui fait ça aussi et qui en profite drôlement. Exemple à suivre. Julie Fortier d'Amqui, je sais pas si t'es famille avec la gang de la cantine Fortier, qui est un incontournable dans la vallée de la Matapédia. Julie dit « Moi, à chaque soir, quand je vais au soleil, je mets du gel à l'aloès et ça fait vraiment du bien. » C'est vrai, après un coup de soleil, ça peut être très bon, effectivement. Et sinon, il y a Nathalie Gagné de Val-d'Or qui m'a téléphoné, puis on a jasé un peu, puis on a parlé de crème, parce que elle se commande, OK, en ligne, des crèmes de la Corée, de l'Asie, là. En tout cas, je pense que c'est de la Corée qu'elle m'a dit. Et ça dit c'est quand même moins cher. C'est sûr que ça coûte plus cher de livraison, mais c'est super efficace. Puis là-bas, il y aurait une belle culture de protection de la peau. Alors, c'est pour ça qu'il y a plus de produits. Ça se vend moins cher, c'est plus abordable parce qu'il y a beaucoup de compétition. C'est intéressant à voir, à essayer. C'est des bons trucs. Mais à quel moment faut les mettre, ces crèmes-là? Puis faut-tu répéter l'expérience? Hey, j'ai des faits scientifiques pour vous. Je vais vous réserver ça un peu plus tard. Et on a un beau classique à vous offrir au retour à Viva. Restez pas trop loin.
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4: 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Oh là là là là! Le hit du bureau aujourd'hui qui nous a été demandé par texto au 1-866-56-RADIO, ce n'est pas de la tarte, la gang. Ça va à la gang de PCR Plus 97 à Port-Cartier qui nous écoute. Un hit balade d'un band allemand qui avait tellement de succès qu'ils écrivaient leurs chansons en allemand puis ils traduisaient en anglais pour que ça pogne. Ça a été une véritable histoire de succès en 91. Scorpions, Wind of Change à Viva.

0: La petite routine skincare, là, c'est-tu vraiment important? Ben, il y a une étude dans le journal Skin qui a révélé que l'hydratation par 4 crèmes hydratantes populaires, là, actuellement, en Amérique du Nord, ça dure généralement juste 3 à 5 heures après l'application. Donc, si vous avez fait votre skincare ce matin, à cette heure-ci, ben, il y a de très fortes chances que ça marche plus. Le sérum multi-acide hyaluronique Skin Medica H45 a montré le meilleur résultat. Fait que vous le savez, l'hydratation pendant près de 5 heures, mais les autres crèmes à base de glycérine, là, après environ 3 heures, c'est terminé. Donc, il conseille, si vous voulez vraiment garder l'effet, d'en remettre le midi. Mais là, brossage de dents, encore, ça c'était mes clés qui ont tombé. Brossage de dents, puis skincare, puis après ça, une petite coiffure. On sort le fer plat à midi, c'est quoi? C'est tout ça qu'il faut faire? Je pense qu'on abuse un peu. Mais bon, c'est quoi votre crème, les trucs beauté? Parce que moi, je veux préserver ma peau de jeune homme, vous comprenez? Je veux avoir l'air d'un George Clooney en vieillissant. C'est vraiment mon idéal de beauté. Michael Jackson, Billie Jean, c'est ce qui s'en vient dans le Lunch 80-90-2000. Bon jeudi midi!
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ça vieillit pas, ça. C'est son style à lui, Michael Jackson. Avez-vous vu son film biographique? C'est quelque chose, hein? C'est très mitigé, les avis par rapport à ça, mais je pense qu'il faut le voir. Hey, c'est déjà tout pour moi ce midi. Olivier s'en vient pour votre playlist durant l'après-midi. Et moi, je vous retrouve après le souper à 18h après Viva la Casa pour les hits Viva. Et on va prendre des nouvelles de Bruno Mars qui donne très, très chaud à ses fans ces temps-ci. Chabouzi aussi, un artiste New Country qui attire l'attention, mais d'une drôle de façon. Et on sort des hits, on les dépoussière pour vous. C'est dès 18h. D'ici là, c'est Caïn qui est en plein cœur de sa tournée d'adieu à travers les festivals cet été, parce que après l'automne, c'est terminé. Voici Parle-moi de toi, Viva. À tantôt!

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4: Bonjour, ici Boris Chassaigne. La vague de chaleur qui s'abat sur le Québec et l'Ontario depuis quelques jours ne montre aucun signe d'accalmie. Dans le sud du Québec, le mercure devrait à nouveau dépasser les 30 degrés Celsius aujourd'hui et demain, avec une température ressentie de plus de 40. Québec veut encourager les villes à bâtir plus de quartiers de maisons préfabriquées et financera les infrastructures municipales en eau de tels projets. L'objectif est de soutenir la construction de quartiers de maisons préfabriquées qui seront mises en vente pour moins de 350 000 $. Et la première ministre de l'Alberta, Danielle Smith, dévoilera aujourd'hui les détails de son projet de pipeline. Cet oléoduc aurait une capacité d'un million de barils par jour et transporterait du bitume vers la côte ouest. Le premier ministre du Canada, Mark Carney, justement aujourd'hui en Colombie-Britannique. C'était vos manchettes.
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Bon après-midi tout le monde, Ali Bombardier qui vous accompagne pour les prochaines heures. Oui, à la barre de Viva pour la dernière parce que demain on vous prépare une très belle programmation pour nous. On est en vacances. Quelques-uns d'entre nous, on va être en vacances parce qu'on a déplacé notre férié à demain vendredi pour avoir un plus long congé pour en profiter. Mais il y a du monde comme moi qui va travailler demain, mais on va être bien content de vous accompagner toute la journée. Belle programmation, je vais vous en parler un peu plus tard dans l'émission. Puis en même temps, j'espère que vous surviviez, hein, que vous avez survécu à votre lendemain de déménagement et que les boîtes commencent à se vider. Tout l'après-midi, là, on va s'offrir du lourd. Olivier Dion avec Sortir de l'ombre qui s'amène. Laurence Saint-Martin avec Sèche tes pleurs. Mais là, on commence le show avec une collaboration pop absolument incendiaire. Ouais, ça va brûler. Ça va brûler la piste de danse. Voici Madonna et Sabrina Carpenter avec Bring Your Love à Viva. Bon après-midi tout le monde.

J'en parlais en ouverture d'émission, mais hier, c'était le fameux déménagement et les gens qui habitent en bas de chez nous, ils ont déménagé un divan. Ça avait de l'air assez lourd, merci. Puis en plus, il faisait tellement chaud hier, là, c'était très, très, très humide. Et je pense à tout le monde là qui ont déménagé puis qui ont sué leur vie. Mais tu sais, les filles et même vous, les gars, faut l'avouer, là, après une journée à suer à grosses gouttes dans les escaliers avec un gros divan lourd, là, le miroir est notre pire ennemi, entre les cheveux ébouriffés, la poussière de carton et le look de fin du monde, là, on a tous besoin d'un moment pour reprendre nos forces et en même temps se sentir invincible à nouveau. C'est le temps de lâcher votre fou. On monte le son pour raviver le feu sacré, si je peux dire, avec les Destiny's Child. Avec l'hymne ultime des guerriers, Survivor, à Viva!

S'il y a un gars de chez nous qui sait comment nous donner le goût de rouler les fenêtres baissées sur l'autoroute, ben là, pour aujourd'hui, là, l'humidex est assez puissant, merci. Peut-être rouler à l'air clim, ben c'est bien notre cowboy national, le Matt Lang, avec une voix là bien trop énergétique. Là. Ah, il est extraordinaire, il nous transporte direct au Tennessee. Même si on est juste pris là dans le trafic quelque part au Québec, là, ben il sait déhancher et nous mouver le body comme ça, aucun sens. Sortez vos chapeaux de cowboy, mesdames, messieurs. Matt Lang avec sa solide chanson « She Stole My Truck » à Viva.

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0: selon moi, après un déménagement, c'est le fameux mystère de la première nuit dans notre nouveau chez-soi. Ça peut être le fun, mais saviez-vous, c'est ce moment-là où vous êtes tellement épuisé, là. Hey, t'en as levé des trucs lourds pour déménager. Ton gros divan, là, tu l'as fait tout seul, là. Tu l'as levé tout seul, là. Puis quand t'arrives dans ton nouveau chez-toi, puis t'as tout installé tes affaires, écoute, tu pourrais dormir sur une pile de tapis, là. Mais... tu sais, ton cerveau en décide autrement. Là. Les scientifiques ont fait une analyse là-dessus. La première nuit, là, notre cerveau reste en mode alerte maximale parce qu'il reconnaît aucun bruit. Là. Vous passez la nuit à sursauter à chaque fois que le plancher craque, persuadé que la maison est hantée ou que, je sais pas moi, il y a un raton laveur géant qui vient de s'installer dans la cuisine. Et ajoute ça... que vous vous rappelez même plus dans quelle boire vous avez mis votre brosse à dents ni les oreillers. Mais consolez-vous, d'ici 3 ou 4 jours, vous allez vous y faire. Là. Ça, c'est sûr à 100%. D'ailleurs, vous, c'est quoi le bruit le plus bizarre qui vous a empêché de dormir la nuit? Moi, c'est 2 personnes. Un couple qui est l'autre bord de la... on prend une courte pause et on revient avec Ray. Where's my husband? À Viva, restez là.
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l'été au Québec. Les journées sont longues, le soleil y plombe et la seule vraie question existentielle qu'on devrait se poser aujourd'hui, c'est de savoir si on prend une ou deux boules de crème glacée pour le dessert. Ah, gâtez-vous, je vous laisse le droit là, de prendre deux boules. Ça tente d'avoir trois boules de crème glacée. Il n'y a personne qui va le savoir, ça va être entre toi et moi. Laissez-vous tomber, hein? On laisse tomber le stress pour les prochaines minutes. On va respirer un bon coup et laisser la musique faire le reste. J'ai la toune en plus parfaite pour installer un vibe 100% relax dans votre voiture ou peu importe où que vous nous écoutez. Voici le roi de la détente, Bob Marley, et sa magnifique chanson « Is This Love ?»

0: Ah, les auditeurs, faut que tu fasses un aveu. Vraiment un aveu, là, puis j'espère que je suis pas tout seul. Est-ce que vous aussi, quand vous allez à l'épicerie, vous souffrez du syndrome du « je n'ai pas besoin d'un panier, je vais juste aller chercher 2-3 affaires ». Pas plus, là. Hier, ça m'est arrivé, mon chum me dit « Hey, Oli, peux-tu aller me chercher du lait, s'il te plaît ?» Je dis « Ok, parfait, on va juste à l'épicerie, on va juste acheter du lait. That's it, that's all. Pas besoin de prendre un panier, mais on va juste pour chercher du lait. » Rendu à l'allée 3, qu'est-ce qui arrive? Ah, je vois les craquelins qui sont en spécial. Rendu à l'allée 4, un pot de sauce qui donne le goût de cuisiner. Rendu à l'allée 6, et tabarou. Hey, pour vrai, la fin, là, j'étais rendu à marcher comme un pingouin, en équilibre, c'était instable. J'avais 8 articles dans mes bras, un sac de croustilles coincé sur le menton, le pot de salsa qui glisse tranquillement vers le plancher. Tout ça parce que mon orgueil m'interdit de retourner chercher un panier. Ben non. Même les psychologues disent que c'est une preuve d'optimisme excessif. Mais on sait tous que c'est une maudite bonne séance d'haltérophilie, là, improvisée, là. Et ça a été quelque chose. C'est un acrobate. Je suis un acrobate. On prend une courte pause et on vient à Viva. Restez là.
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8: Bonjour, ici Claude Marquis, voici vos actualités. Hydro-Québec souhaite faire payer davantage les grands consommateurs résidentiels et demande à la Régie de l'énergie d'approuver un nouveau palier tarifaire. La Société d'État cible notamment les ménages qui consomment plus de 35 000 kWh par année, ce qui représenterait environ 5 % de sa clientèle. Hydro-Québec soutient que cette mesure permettrait de mieux répartir les coûts liés à la croissance de la demande et d'encourager une consommation plus efficace de l'électricité. Et Québec veut encourager les villes à bâtir plus de quartiers de maisons préfabriquées qui seront plus abordables pour les Québécois. La première ministre Christine Fréchette a annoncé ce matin que son gouvernement financera les infrastructures municipales en eau de tels projets pour accélérer le développement de ces quartiers. L'objectif est de soutenir la construction de quartiers de maisons préfabriquées qui seront ensuite mises en vente pour moins de 350 000 $. C'est ce qui complète vos informations, Arsenal Média.
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On a des nouvelles fraîches de notre rocker canadien préféré, le grand Bryan Adams, à l'occasion de la fête du Canada. Donc hier, Bryan vient tout juste de sortir une toute nouvelle toune intitulée 51 States. Et disons qu'il passe pas par quatre chemins là pour dire ce qu'il pense. Là. C'est une hymne super rock. C'est un brin baveux où il passe un message très clair au président américain Donald Trump. Le Canada ne sera jamais le 51e État des États-Unis. Peu importe les menaces de tarifs économiques. Puis, il chante carrément qu'en cas de problème, ben les Américains vont frapper un mur de sirop d'érable. C'est dans ces mots. On adore son audace. Mais ça nous rappelle à quel point ben c'est ce gars-là, le rock'n'roll tatoué sur le cœur, lui qui s'en vient d'ailleurs. Oui, il s'en vient d'ailleurs en tournée chez nous au Québec à la fin du mois d'août. Mais en attendant d'aller le voir crier au micro, on s'offre un de ses plus grands chefs-d'œuvre romantiques. Voici Bryan Adams. Have you ever really loved a woman? Aviva.

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0: Il y a plusieurs activités dans la région à prévoir. Il y en a une couple même, je vais vous en nommer quelques-unes. Mais vous allez devoir faire votre choix. À la Claire Ensemble débarque au Vieux Théâtre de Saint-Fabien demain soir à 21h. C'est une soirée qu'on dit qu'elle va être déjantée, brillante et complètement unique. Comme seul à la Claire Ensemble, c'est le faire. Billet directement au vieuxtheatre.org. Sinon, soirée d'humour, bain libre spécial d'été présenté par Bain Public. Cabaret culturel, donc demain 21h. Ça commence à 21h. Il va y avoir 5 humoristes qui montent sur scène avec un seul but, c'est de vous faire rire. Donc la soirée se termine avec une grande impro collective. Tous les détails sur quoivivrerimouski.ca. Sinon, du 3 au 5 juillet, il y a le port et la marina de Rimouski qui se transforme en terrain de découverte maritime. Vous allez pouvoir venir célébrer le fleuve à travers une belle programmation festive et c'est accessible à tout le monde. Visite de navire. Oh my God! Soirée en mer et animation musicale au menu. Tous les détails là, directement sur le short url.at. Donc, tous les détails là pour demain. Il y a plein d'activités à prévoir, à ne pas manquer. Également, qu'est-ce qui est à ne pas manquer après la pause? J'invite un de mes grands chums. Moi, je le connais. Lui, il me connaît pas. Alex Warren, Fever Dream, à Viva. Restez là.
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si le café de l'après-midi ne fait plus effet et que vous commencez à piquer du nez au bureau, j'ai exactement. Mais quand je te dis exactement le remède de cheval qu'il vous faut, pas besoin d'une boisson énergisante, là. Même ça va bientôt aboli pour les jeunes de moins de 18 ans. On va plutôt s'offrir une méchante dose de rythme. Je pourrais dire latine pour te ramener dans le sud, ramener la chaleur et te bronzer avec la radio. Ça se peut, bronzer avec la radio. Puis même, je t'offre et je te fais entendre la preuve avec Farruko, Pepas, Aviva.

0: Cet après-midi, on va se parler franchement. Et quand je te dis qu'on va se parler franchement, on va se parler franchement. Est-ce qu'on peut enfin avouer que le grand mensonge là, qu'on se répète à nous-mêmes, c'est quand on fait le tri de notre garde-robe? Et je trouve que c'est une règle internationale, surtout chez les femmes. Mais je sais que les gars font la même chose avec leur vieux t-shirt là de band de garage de 2005. Là. On garde tous ce fameux jeans trop serré en se disant « je vais le remettre au cas où que je perdrais 10 livres ce mois-ci. Puis le mois prochain, ça va au mois prochain. » Ou encore cette robe à paillettes, oh, ultra flashy, achetée en spécial en se disant « ah, au cas où là que je serais invité à un tapis rouge à Hollywood d'un jour. Spoiler, le jeans est toujours trop serré, le tapis rouge. Il y a dans toujours. Les experts disent que trier ses vêtements aide à tourner la page, mais faut avouer que c'est surtout un combat déchirant, hein. C'est entre notre raison et notre nostalgie. D'ailleurs, vous, c'est quoi le morceau de vêtement le plus ridicule que vous refusez catégoriquement de jeter? Et moi, pour vrai, je suis franc avec vous, c'est une jupe. Allemande, je vais dire ça de même, parce qu'effectivement, c'est une jupe allemande, c'était pour un déguisement. Je suis assez beau, merci, là-dedans. Je vous montrerai ça à un moment donné si on se croise. On prend une courte pause, et lorsqu'on revient pour la prochaine heure, Charlotte Cardin s'amène. The Way We Touch, à Viva, restez là.
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15: Bonjour, ici Claude Marquis. Voici vos actualités. Hydro-Québec souhaite faire payer davantage les grands consommateurs résidentiels et demande à la Régie de l'énergie d'approuver un nouveau palier tarifaire. La Société d'État cible notamment les ménages qui consomment plus de 35 000 kWh par année, ce qui représenterait environ 5 % de sa clientèle. Hydro-Québec soutient que cette mesure permettrait de mieux répartir les coûts liés à la croissance de la demande et d'encourager une consommation plus efficace de l'électricité. Et Québec veut encourager les villes à bâtir plus de quartiers de maisons préfabriquées qui seront plus abordables pour les Québécois. La première ministre Christine Fréchette a annoncé ce matin que son gouvernement financera les infrastructures municipales en eau de tels projets pour accélérer le développement de ces quartiers. L'objectif est de soutenir la construction de quartiers de maisons préfabriquées qui seront ensuite mises en vente pour moins de 350 000 $. C'est ce qui complète vos informations, Arsenal Média.
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Hey, je sais qu'on est déjà dans la dernière heure de Viva l'après-midi. Vous allez être très bien accompagnés là, tout à l'heure pour Viva la Casa avec Diane Simard qui commence dès 16h. Je l'ai vu passer. Là. Elle s'est habillée chic, mes amis. Là. Oh que oui pour la dernière de la semaine parce que il y en a plusieurs d'entre nous qui vont être en vacances demain parce que comme vous le savez, on a eu un congé férié. Il y en a plusieurs d'entre vous là qui ont eu congé mercredi, mais donc hier, durant le gros déménagement. Mais sinon, tu sais, il y a une bonne partie de nous là qui vont être en congé. Mais on a une super de belle programmation musicale qui s'en vient à Viva demain. Je vous explique un peu plus en détail tout à l'heure. Mais sinon, moi, après le show, c'est direction la maison. Oui, direction la maison. Je m'habille en mou. Je mets mon chandail super laid que personne a vu. Hein? Je m'habille confortablement. Je m'installe sur mon divan. Je frotte mon nombril. Je gratte les petits morceaux qui me restaient dans le trou. Vous faites pas ça? Moi non plus, je fais pas ça. Je ne fais pas ça. Et j'écoute de la bonne musique. Oui, parlant de bonne musique, Dido avec White Flag à Viva.

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0: C'est numéro un mondial pour tester la solidité de votre couple. C'est fascinant, là. Il suffit d'une petite demi-heure de route pour que le ton monte. On a d'un côté les pros de la conduite qui s'impatientent et de l'autre les copilotes professionnels qui ne peuvent pas s'empêcher de dire « Freine, oh, hey, baisse à 50, c'est le classique. Es-tu sûr que c'est là, là? T'es sûr qu'on s'en va à la bonne place, là? Le GPS dit de tourner à gauche, là. Et le pire débat de l'histoire de l'humanité reste évidemment la gestion de la climatisation. Monsieur a trop chaud, madame est gelée et veut mettre ses sièges chauffants à la mi-juillet. Bref, c'est un miracle. C'est un miracle qu'on travaille tous à destination à un seul, qu'on arrive tous à la destination à un seul morceau. Mais au moins, tu sais, la radio est là. On met tout le monde d'accord avec la meilleure playlist ici à Viva. D'ailleurs, c'est quoi le pire sujet de chicane dans votre voiture à vous autres? Nous, on s'est déjà chicané, mon chum pis moi, sur le parfum qui... je trouvais que ça sentait la poubelle. Lui, il trouvait que ça sentait le Febreze. Tu vois qu'on n'était pas sous le même piédestal. On prend une courte pause et lorsqu'on sera de retour, on amène Chabouzé, Jelly Roll, Amen, à Viva.
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Ah, s'il y a une chose de magique avec le mois de juillet qui commence, c'est que la musique prend toute une autre couleur. Là. C'est ça que je trouve beau avec Viva. Là. Tiens, on a envie d'un rythme chaud, de refrains accrocheurs et de chansons qui nous donnent instantanément le goût de chanter à tue-tête. Les fenêtres bien ouvertes, sauf si il fait chaud comme aujourd'hui. Là, c'est épouvantable à quel point il fait chaud. Par l'air clim, je crève dans ta radio en ce moment. Je crève. C'est l'essence même des vacances d'été. Et quand on parle de rois de la pop latine qui savent comment faire grimper la température, mais pas trop, là, s'il te plaît, de 10 degrés. De 10 degrés, une seule seconde. Il y a un nom incontournable qui me frappe depuis les années 90. Et c'est le seul et l'unique Ricky Martin. Oui, Ricky Martin. Donc, mettez-vous plus beaux habits, déhanchez-vous comme ça n'a aucun sens avec Maria. Oui, il y a plusieurs rares. Maria à Viva. 1, 2, 3, un pasito.

Et c'est ce qui complète Viva l'après-midi. Mon nom, c'est Oli Bombardier. Je vous souhaite une très belle journée. Je ne sais pas si vous êtes en vacances demain. Moi, je vais être en vacances. Il y en a plusieurs qui ont travaillé hier, dont nous autres. Donc, on a déplacé notre férié pour demain. Mais il y a une super de belle programmation qui vous attend, si elle n'a pas manqué. Parlant de belle programmation, il y a Diane Simard qui s'amène dans les prochaines minutes pour Viva la Casa. Déjà la dernière de la semaine. Donc, elle va commencer même avec un méchant gros hit, Morgan Wallen et Tate McRae avec What I Want qui s'en vient dans les prochaines minutes. Sinon, on se laisse avec Sylvain Cossette, que j'adore sa voix, Sylvain. Là. Ah, les notes aiguës qu'il fait, ça me donne des frissons. En manque de nous à Viva. Hey, bon week-end tout le monde, puis on se reparle très bientôt.

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2: Ici Michel Scarpino, voici le bilan de l'actualité. La majeure partie du Québec continue de faire l'objet d'un avertissement de chaleur d'Environnement Canada. Le scénario est similaire en Ontario, tandis que les alertes s'étendent désormais au Nouveau-Brunswick, à la Nouvelle-Écosse et à l'île du Prince-Édouard. Dans le sud du Québec, le mercure devrait à nouveau dépasser les 30 degrés Celsius, avec une température ressentie de plus de 40 degrés. Les températures et l'humidité seront à la baisse seulement à partir de samedi, selon les prévisions d'Environnement Canada. Christine Fréchette tentera de succéder au ministre Jean Boulet dans la circonscription de Trois-Rivières où elle se présentera aux prochaines élections. La chef de la CAQ et première ministre a confirmé sa candidature dans sa ville natale aujourd'hui. Madame Fréchette a été élue députée de la CAQ en 2022 dans la circonscription de Sanguinet. Elle avait ensuite occupé différents rôles importants au Conseil des ministres avant de devenir première ministre en avril dernier. Si elle s'était présentée dans Sanguinet, elle se serait mesurée à l'ancien député péquiste et bloquiste Alain Thérien. Nouvelle éclosion de rougeole au Québec. Au total, 27 cas ont été déclarés, la majorité dans la région de la capitale nationale. Le plus récent cas a été recensé le 30 juin. Une dizaine de cas de rougeole ont été déclarés la semaine dernière seulement dans la MRC de Portneuf. Les lieux d'exposition à l'origine des infections comprennent les salles d'urgence et de triage de l'hôpital de Saint-Raymond, plusieurs commerces, épiceries et pharmacies à Pont-Rouge et Donnacona. D'autres cas ont été recensés depuis le début de juin en Montérégie, à Montréal, Laval, dans les Laurentides, ainsi que dans Lanaudière. La rougeole est une maladie extrêmement contagieuse. Les personnes les plus à risque sont les femmes enceintes et les poupons, ainsi que les personnes dont le système immunitaire est affaibli. C'était vos actualités Arsenal Média. On vous souhaite une bonne fin de journée à notre antenne.
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6: Je vous souhaite la bienvenue dans Viva la Casa en mode été, en mode vacances. Choisissez là, ce qui fait votre affaire et qui est positif pour vous autres. Ça va le faire pour nous autres. C'est vraiment pas compliqué. Non, je vous le dis, juste du positif quand vous choisissez Viva. Et partout au Québec, vous pouvez nous écouter vivaradio.ca. N'hésitez surtout pas. Diane Simard est super contente de s'inviter avec vous autres dans cette case horaire-là pour la saison estivale. Et là, on va se parler d'après-déménagement. Hein? Peut-être que ça a été fait dans votre cas hier. Vous avez aidé à déménager, vous l'avez fait vous-même. Ou vous voulez juste revamper un peu votre intérieur. C'est quoi les couleurs tendances pour l'été 2026 pour peindre nos murs? Comment ça fonctionne? Aussi des petites idées, là, un guide vraiment pas compliqué là, pour savoir quelle couleur choisir avec quelle intention qu'on veut donner dans une pièce. Alors, on va s'amuser avec tout ça. Aussi, c'est demain, hein, le jour J pour les fans de Céline Dion, une nouvelle chanson qui va sortir, puis on en a un petit extrait. On s'en reparle et on l'écoute, ça c'est certain, avec évidemment là une liste assez incroyable que j'ai à vous présenter. Là, juste dans la prochaine heure, j'ai Adèle qui va passer. Laurence Saint-Martin va s'inviter également parce qu'on adore encourager les artistes de chez nous, évidemment, les écouter. On a tellement de la bonne musique au Québec. Fouki s'en vient également. On aura Garou et Céline Dion en duo, Bleu Jeans Bleu, avec la chanson la plus populaire du moment. Mr. Big avec Be With You, ça va tellement être bon. Tout de suite après, Morgan Wallen et Tate McRae qui s'invitent pour tout de suite sur What I Want à Viva.

Oh, on aime tout de ça, on va se le dire. Mr. Big, to be with you dans Viva la Casa en mode été. Et là, ben évidemment, ici, c'est Viva la musique. Alors, on vous offre que le meilleur. On poursuit avec la chanson la plus populaire.

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Céline Dion avec Garou et leur succès Sous le vent dans Viva la Casa en mode été. Et puis là, les fans ne se peuvent plus parce que c'est demain le jour J pour avoir cette nouveauté de Céline Dion qui va faire suite à Danson qui est sortie en avril dernier. Chanson à laquelle collabore Jean-Jacques Goldman qui marquait bien sûr le grand retour musical de Céline. Elle va nous offrir une série de spectacles à Paris cet automne. Mais là, est-ce que ça va être bon cette chanson-là? Bonjour, pardon, merci, on sait le titre. Et là, elle nous a titillé cette semaine en nous offrant également un petit extrait de cette chanson.

0: dans Viva la Casa en mode intéressé là.
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Taylor Swift dans Viva la Casa en mode été et je vous livre tout ce qu'on sait jusqu'à maintenant sur l'éventuel mariage de Taylor Swift qui devra avoir lieu demain. On y revient. Pour tout de suite, voici Fouki.

L'un des mariages les plus attendus de l'année devrait avoir lieu demain. Hein? Taylor Swift devrait dire oui à Travis Kelce et vice-versa. Le triple champion du Super Bowl et la chanteuse la plus populaire du monde. On dit qu'ils vont bénéficier d'une importante escorte policière, hein, avec la présence d'agents de la police de New York aussi. Parce que ça a l'air que ça se passe au Madison Square Garden, tout ça. Alors là, on a répertorié tout ce que les différents médias ont donné comme information là-dessus. Et je peux vous dire qu'il va y avoir de l'ambiance sur 3 jours. D'ailleurs, le dîner de répétition, ça serait là, aujourd'hui. Et on dit aussi qu'il va y avoir de l'ambiance musicale avec des amis de Taylor Swift qui vont performer. On parle de Stevie Nicks, de Tim McRae aussi, qui devrait performer lors du mariage longuement espéré. On a également comme invité Ed Sheeran, dont on a parlé, Selena Gomez, Zoe Kravitz aussi. Il devrait y avoir aussi des célébrités. Bien sûr que Taylor Swift aime beaucoup fréquenter. Est-ce que Blake Lively sera là? Parce qu'il me semble que c'est sa meilleure amie ou ça l'est plus. Ah, c'est embêtant, c'est ça, demoiselle d'honneur. On verra bien. Alors, j'espère qu'on aura au moins plus de détails parce que là, on essaie de gratter l'information, mais c'est dur d'avoir des

0: simuler l'arrivée des invités dans le stationnement parce que tout ça, ça c'est comme top secret. On dit que la réception va se dérouler dans la salle de spectacle la plus célèbre du monde, donc dès 18h30. Et le mariage devra avoir lieu à 17h30. Donc demain, on parle de 1000 invités attendus. Demain, c'est pas rien. Et puis, ça a l'air que ça a coûté d'un beau 3 millions de dollars pour louer le Madison Square Garden sur 3 jours. Alors, on va surveiller ça, c'est certain. Adèle est à venir avec Easy on Me. À Viva!
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Nous sommes le 2 juillet, ça y est, le déménagement s'est réglé hier et là on est en train de déballer les boîtes aujourd'hui et de se demander de quelle couleur qu'on va mettre ça, ces beaux murs-là. Alors, je vais vous aiguiller dans un petit instant avec les couleurs tendances de 2026 pour la peinture. Pour tout de suite, voici Milky Chance à Viva.

0: On est au lendemain de la journée officielle du déménagement et peut-être que ça a été votre cas. Sinon, vous avez vraiment le goût de changer ça un peu, là, le look de vos murs quand il va faire un peu moins chaud, évidemment. Mais là, on va commencer à faire notre plan. C'est une belle journée pour ça. Alors, quelles sont les couleurs tendances pour 2026? Qu'est-ce qu'on peut choisir? Parce qu'il y a tellement des palettes de couleurs incroyables. Ça n'a pas de bon sens. Je suis allée piger du côté de Peinture Sico, Atelier Jacob, également carrière designer pour m'inspirer là, de vous donner un peu ce qui se fait là, pour l'été 2026. On parle des teintes minérales comme le vert sauge au ton terreux réconfortant. On parle également de pastels lumineux. Toutes les nuances de bleu, ça c'est bon. Le bleu ciel, surtout le terracotta exotique, ça ajoute vraiment une touche fraîche et estivale à votre décor. Alors on dit d'y aller fraîchement et franchement. On dit que les neutres chaleureux et ensoleillés, c'est très bon encore pour l'été 2026. Des teintes douces comme lumière d'hiver. Ça peut marcher. Mais le vert sauge, ça revient vraiment souvent. Et là, ça dépend ce que vous voulez donner aussi. Là. C'est bien beau être tendance, là, mais qu'est-ce que vous voulez faire ressortir des pièces que vous allez choisir? Parce que le jaune, ça favorise la concentration. C'est très bon pour des petits espaces de travail. Le blanc, ça donne de la hauteur à une pièce. Ça, c'est très bon aussi. Vous pouvez y aller justement avec le vert sauge ou autre parce que le vert, ça a un effet équilibrant. C'est très cool. Le bleu, c'est apaisant également à utiliser dans les chambres à coucher, entre autres. Et si vous voulez donner là, un petit pep dans votre cuisine, justement, le rouge brique ou orangé un peu, là, ça aiguise l'appétit. Alors, ça peut être vraiment intéressant d'avoir une petite touche d'orangé là, dans votre cuisine. Peut-être pas à grandeur. Moi, j'ai mis ça dans ma salle de bain. C'est un peu bizarre d'avoir faim quand je vais prendre mon bain. Jennifer Lopez à venir et David Guetta à vivre. Restez là.
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15: Ici Michel Scarpino, voici le bilan de l'actualité. La majeure partie du Québec continue de faire l'objet d'un avertissement de chaleur d'Environnement Canada. Le scénario est similaire en Ontario, tandis que les alertes s'étendent désormais au Nouveau-Brunswick, à la Nouvelle-Écosse et à l'île du Prince-Édouard. Dans le sud du Québec, le mercure devrait à nouveau dépasser les 30 degrés Celsius, avec une température ressentie de plus de 40 degrés. Les températures et l'humidité seront à la baisse seulement à partir de samedi, selon les prévisions d'Environnement Canada. Christine Fréchette tentera de succéder au ministre Jean Boulay dans la circonscription de Trois-Rivières où elle se présentera aux prochaines élections. La chef de la CAQ et première ministre a confirmé sa candidature dans sa ville natale aujourd'hui. Madame Fréchette a été élue députée de la CAQ en 2022 dans la circonscription de Sanguinet. Elle avait ensuite occupé différents rôles importants au Conseil des ministres avant de devenir première ministre en avril dernier. Si elle s'était présentée dans Sanguinet, elle se serait mesurée à l'ancien député péquiste et bloquiste Alain Thérien. Nouvelle éclosion de rougeole au Québec. Au total, 27 cas ont été déclarés, la majorité dans la région de la capitale nationale. Le plus récent cas a été recensé le 30 juin. Une dizaine de cas de rougeole ont été déclarés la semaine dernière seulement dans la MRC de Portneuf. Les lieux d'exposition à l'origine des infections comprennent les salles d'urgence et de triage de l'hôpital de Saint-Raymond, plusieurs commerces, épiceries et pharmacies à Pont-Rouge et Donnacona. D'autres cas ont été recensés depuis le début de juin en Montérégie, à Montréal, Laval, dans les Laurentides, ainsi que dans Lanaudière. La rougeole est une maladie extrêmement contagieuse. Les personnes les plus à risque sont les femmes enceintes et les poupons, ainsi que les personnes dont le système immunitaire est affaibli. C'était vos actualités Arsenal Média. On vous souhaite une bonne fin de journée à notre antenne.
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3: Je vous souhaite un excellent retour dans Viva la Casa en mode été. Toujours Diane Simard en poste avec vous autres jusqu'à l'arrivée des hits à pattes servis par Jerry. Puis Jerry va vous revenir sur Bruno Mars qui donne chaud. Il va vous présenter une nouveauté de Chabouzi également. Puis il nous promet qu'on va revivre la frénésie des années 80. Alors vraiment, là, c'est un beau planning pour vous autres pour débuter votre soirée. Et d'ici ce temps-là, j'ai encore bien de la bonne musique pour vous autres. J'ai aussi bien des affaires à vous jaser parce qu'aujourd'hui, 2 juillet, c'est la journée internationale des ovnis. Est-ce que vous croyez à ça, vous autres, une présence autre que la nôtre? Est-ce que ça se peut que ça existe à quelque part? On aura l'occasion d'y revenir. Aussi, on aura Madonna et Sabrina Carpenter en musique avec une pièce qu'on va retrouver sur le nouvel album de la Madonna qui s'en vient demain. Alors, les derniers détails sur ce disque-là, je vous en parle. On a un artiste également qui fête ses 50 ans aujourd'hui qui va passer en musique. On y reviendra, ça c'est certain. Et puis, pour tout de suite, c'est Jennifer Lopez et David Guetta qui s'invitent parce qu'ici, c'est Viva la musique. Alors, on vous offre que le meilleur. C'est parti!
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La journée de congé pour la fête du Canada à Viva, eh ben, c'est demain, oui. Alors, on sera déjà en mode week-end et on vous prépare une programmation aussi de Viva la Fiesta, spéciale disco pour fêter les 50 ans du style disco qui est arrivé quelque part en 1976 au Québec. Alors, manquez pas ça. Demain à 16h jusqu'à 19h et samedi également de 16 à 19 avec Jerry qui sera là. C'est la journée internationale des ovnis aujourd'hui. Croyez-vous à ça, vous autres, une présence autre que la nôtre dans l'univers? On en parle. Voici Cœur de pirate pour tout de suite à Viva.

0: C'est la journée internationale des ovnis. Aujourd'hui, est-ce que les ovnis existent? Alors là, j'ai fait quelques petites recherches. Selon le Centre national d'études spatiales, oui, les ovnis, ça existe. Parce que ovni, c'est objet volant non identifié. Alors, ça existe au sens strict du terme. Alors, ce sont des phénomènes qu'on observe. Des fois, on voit ça dans le ciel. L'identité est un peu obscure. On n'est pas certain. Mais dans 60% des cas, ces objets finissent par être identifiés après des enquêtes. Alors, il s'agit généralement là de méprises parce que ce sont des satellites, des ballons, des avions, des drones ou des phénomènes lumineux finalement. Mais dans une minorité de cas, on parle de environ 3 à 30%, des observations restent inexpliquées, souvent par manque de données, ben oui. Mais ça signifie pas pour autant que c'est d'origine extraterrestre. Alors, c'est un peu ça, là. C'est là où est-ce qu'on peut être mitigé. Parce que souvent, les gouvernements, dont la NASA, les agences spatiales, enquêtent sur ces phénomènes-là, non identifiés, pour une sécurité aérienne et militaire, et non pas pour prouver l'existence, là, d'extraterrestres. Mais la possibilité de vie dans l'univers, oui, on dit qu'il y en a. Scientifiquement, on peut en parler quand même parce que, statistiquement parlant, il est très probable que la vie, au moins sous forme microbienne, alors les microbes et autres, existent dans l'immensité de l'univers. Mais est-ce qu'il y a une deuxième Diane qui court quelque part? Deuxième Mélanie, une deuxième Isabelle? Ça, je peux pas vous le dire. Mais chose certaine, en tout cas, l'univers est tellement vaste qu'on peut imaginer. On peut imaginer plein des affaires, puis on l'a pas tout observé, ça c'est certain. Pink à venir dans un instant en musique. Matt Lang aussi s'en vient. She Stole My Truck, ça sonne tonne de briques. Et c'est dans Viva la Casa en mode été qu'on vous l'offre dans un moment.
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1: L'artiste qui va fêter ses 29 ans le 11 juillet prochain. Et là, notre prochain invité, originaire de Val-d'Or, lui, c'est sa fête aujourd'hui, 2 juillet, 50 ans pour Danny Bédard, qui s'invite avec Il y a du monde. Bonne fête, Danny, de la part de toute l'équipe de Vivre.

Madonna est à venir en musique dans les prochaines minutes dans Viva la Casa en mode été. Et c'est demain le jour J hein, pour les fans de Madonna et pour elle-même, bien sûr, parce que c'est la suite de Confessions on a Dance Floor qu'elle va nous proposer. Gros hit, cet album-là, sorti en 2005. Et là, c'est Confessions 2 qui sort demain. Et puis, elle a mis quand même là des éléments de sa vie personnelle sur cet album-là. C'est ce qu'elle a mentionné dans une longue entrevue qu'elle a donnée récemment du côté de Interview. Et le magazine 7 jours nous le rapporte. Elle dit que sa vie personnelle, quand elle a...

0: venait de mourir. Elle disait donc écrit une chanson sur mes traumatismes familiaux. Et elle dit en studio, on a commencé à y déposer de la musique dansante par-dessus. Alors, au départ, elle voulait faire une réédition pour Confessions on the Dance Floor, mais finalement, elle avait tellement d'idées, elle était tellement inspirée que c'est un album complètement nouveau finalement, mais dans les mêmes rythmes. Alors, un album sur lequel on va retrouver 16 titres pour la version deluxe, c'est pas rien. Il y a même une chanson qu'elle a écrite avec sa fille Lourdes. Alors, ça sera aussi à surveiller. Il y a une collaboration avec Stromae aussi là-dessus. Elle a mentionné en entrevue qu'il avait une voix complètement extraordinaire. Et il y a plusieurs collaborations avec Sabrina Carpenter aussi, hein? Et c'est à venir en musique dans Zone 500, Bring Your Love. Vous voulez pas manquer ça? Et juste vous dire qu'elle a donné des nouvelles concernant le film qu'elle devait faire. Elle dit qu'elle a travaillé 2 ans là-dessus et que malheureusement, elle ne s'est pas entendue sur le budget avec Universal Studios. Mais vous savez qu'entre-temps, Netflix l'a approchée pour faire une série sur sa vie finalement. Alors elle dit que c'est un tout autre processus parce qu'elle ne peut pas utiliser le même scénario sur lequel elle travaillait depuis 2 ans. Mais ça va être quelque chose de vraiment cool aussi. Alors ce sera à surveiller. Merci de choisir Viva la Casa en mode vacances. 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

magnifique plan s'invite pour vous autres dans les hits à pattes dans un instant, servi par Jerry cette semaine. On va revenir sur Bruno Mars qui donne show. On va vous proposer la nouveauté de Shabuzi et on va revivre la frénésie des années 80. Alors c'est à venir dans un petit moment. Diane Smart vous souhaite une excellente soirée à Viva. Merci d'avoir participé à Viva la Casa. Petite journée de congé pour la gang demain. On sera en mode week-end et on se retrouve lundi.

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10: Ici Michel Scarpino, la majeure partie du Québec continue de faire l'objet d'un avertissement de chaleur d'Environnement Canada. Le scénario est similaire en Ontario alors que les alertes s'étendent désormais au Nouveau-Brunswick, à la Nouvelle-Écosse et à l'île du Prince-Édouard. Dans le sud du Québec, le mercure devrait à nouveau dépasser les 30 degrés Celsius avec une température ressentie de plus de 40. Les températures et l'humidité sont à la baisse seulement à partir de samedi, selon les prévisions d'Environnement Canada. Québec exclut le transporteur aérien régional Air Liaison d'un programme gouvernemental visant à offrir des billets plus abordables dans les régions éloignées. Des informations ont également été transmises à l'unité permanente anticorruption. Le ministre des Transports, Benoît Charrette, affirme que l'entreprise n'a pas respecté les conditions de l'entente convenue avec le ministère dans le cadre du programme d'accès aérien aux régions. Le ministre reconnaît l'importance du transport aérien pour les régions éloignées de la Basse-Côte-Nord et affirme que son ministère cherche des solutions de remplacement. Tous les billets achetés avant le 2 juillet demeurent valides. Et puis une nouvelle éclosion de rougeole survient au Québec. Au total, 27 cas ont été déclarés, la majorité dans la région de la capitale nationale. Une dizaine de cas de rougeole ont été déclarés la semaine dernière seulement dans la MRC de Portneuf. 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
4: 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Salut la compagnie, est-ce que c'est le début du week-end pour vous ou c'est un jeudi soir 5 à 7 qui s'étire, peut-être que vous y revenez. D'ailleurs, je m'appelle Jerry Castonguay, c'est moi qui s'occupe de vous ramener à la maison en bonne et due forme ou de vous accompagner dans votre shift de soir. On a de la bonne musique et aujourd'hui, on va parler de Bruno Mars qui donne show à ses fans et il a fallu trouver une solution, puis c'est assez drôle. Il y a également un artiste New Country qui fait une nouvelle percée, très connue, mais qui apporte quelque chose de nouveau, c'est bien le fun. Et on va revivre les années 80 avec la bonne musique. Mais avant, on part avec une balade de grande qualité. Mesdames, messieurs, John Bon Jovi et sa gang. Tout l'été, viva la musique. Voici Bon Jovi et Always. Un bon

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1: Ouais, ben il fait chaud hein cette semaine, c'est l'été partout, mais quand on se compare, on se console là en Europe, on a une sérieuse vague de chaleur avec des records qui s'enchaînent de jour en jour jusqu'à 40-45 degrés. Notamment à Berlin le week-end dernier, lors d'un concert de Bruno Mars, la police a dû sortir les grands moyens, ils ont déployé un canon à eau pour rafraîchir les milliers de fans qui étaient déjà en file puis entassés depuis des heures pour le voir à l'Olympiastadion. C'est comme ça que ça s'appelle. Mon allemand est pas très fort, que voulez-vous? Dans le monde de la musique, d'ailleurs, Bruno Mars continue actuellement de frapper très fort avec I Just Might, là, et ça poursuit en termes de domination dans les palmarès américains. Impressionnante présence au sommet des classements Billboard, dans les charts R&B, entre autres, et radio. Puis ça figure parmi les nombreux numéro 1 de l'histoire du classement, confirmant une fois de plus la capacité de Bruno Mars à transformer les chansons en hits. Et en voici un, c'est un succès assuré avec Lady Gaga. C'est Die With A Smile, en compagnie de Bruno Mars. 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
1: La radio Kill Weekend vous offre du New Country de qualité. Et parlant de New Country, il y a un artiste qui s'en vient avec la chanson A Bar Song. C'est Shaboozy, qu'on connaît très bien, mais il a fait une entrée remarquée au célèbre Tiny Desk Concert de la radio publique américaine NPR. C'est une série de performances là assez intimistes filmées dans un petit bureau à Washington. Puis les artistes jouent en version épurée, là, souvent différente de leur gros spectacle habituel. C'est souvent unplugged. Puis pour l'occasion, Shaboozy a décidé d'inviter Leon Bridges, que je vous suggère. Il est super bon, Leon Bridges. Il a offert un aperçu exclusif de son prochain album, Shaboozy, d'ailleurs, en interprétant en primeur une chanson qui s'appelle Move On Down. Puis c'était un moment chaleureux quand même. Pourquoi pas écouter la chanson qui l'a fait connaître sur la planète, A Bar Song. Ça s'en vient au retour dans les hits Viva. Bon jeudi soir.
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1: Oui, on est aussi l'almanach des hits d'autrefois, comme dans le début des années 80, il y a un band qui s'appelle Culture Club qui arrive avec une image complètement différente de ce que la pop proposait à l'époque, surtout avec la voix unique et le look de Boy George. Tout le monde capotait. Do You Really Wanna Hurt Me? C'est devenu leur premier grand succès mondial en 82 avec une ambiance assez particulière. C'est de la pop lente avec des touches de reggae. C'est hypnotique quand même. Ça parle d'une relation douloureuse, mais c'est surtout là la douceur et le son de l'intensité émotionnelle, un genre de contraste qui nous marque et ça a propulsé la chanson au sommet. Voici Culture Club. Do You Really Wanna Hurt Me? 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

0: Bon, ben c'est le début du week-end pour certains, pas tout à fait pour moi, et parce que je serai avec vous dans la fiesta spéciale disco pour célébrer les 50 ans du disco au Québec, qui était la plaque tournante du style musical qui a permis de faire créer la pop telle qu'on la connaît aujourd'hui. Demain, Valérie Cormier sera avec vous toute la journée pour vous en faire profiter les oreilles, et moi je vais arriver à 16h demain. Donc passez une excellente fin de soirée, à demain!
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2: Ici Michel Scarpino. La majeure partie du Québec continue de faire l'objet d'un avertissement de chaleur d'Environnement Canada. Le scénario est similaire en Ontario, alors que les alertes s'étendent désormais au Nouveau-Brunswick, à la Nouvelle-Écosse et à l'île du Prince-Édouard. Dans le sud du Québec, le mercure devrait à nouveau dépasser les 30 degrés Celsius, avec une température ressentie de plus de 40. Les températures et l'humidité sont à la baisse seulement à partir de samedi, selon les prévisions d'Environnement Canada. Québec exclut le transporteur aérien régional Air Liaison d'un programme gouvernemental visant à offrir des billets plus abordables dans les régions éloignées. Des informations ont également été transmises à l'unité permanente anticorruption. Le ministre des Transports, Benoît Charrette, affirme que l'entreprise n'a pas respecté les conditions de l'entente convenue avec le ministère dans le cadre du programme d'accès aérien aux régions. Le ministre reconnaît l'importance du transport aérien pour les régions éloignées de la Basse-Côte-Nord et affirme que son ministère cherche des solutions de remplacement. Tous les billets achetés avant le 2 juillet demeurent valides. Et puis une nouvelle éclosion de rougeole survient au Québec. Au total, 27 cas ont été déclarés, la majorité dans la région de la capitale nationale. Une dizaine de cas de rougeole ont été déclarés la semaine dernière seulement dans la MRC de Portneuf. C'était vos actualités Arsenal Média.
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0: Je vous souhaite un excellent jeudi pour ce qui en reste. Tom Coderre qui est avec vous jusqu'à minuit. À la Claire Ensemble qui va débarquer au Vieux Théâtre de Saint-Fabien. On n'oublie pas, ça se passe demain soir, 21h. Une soirée qui va être complètement capotée, brillante, complètement unique. Comme vraiment, là, à la Claire Ensemble est capable de le faire. Les billets sont en vente, vous le savez, sur le site internet du Vieux Théâtre, c'est-à-dire vieuxtheatre.org. Ça peut pas être plus simple que ça.
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Oubliez pas qu'il y a une soirée d'humour qui s'en vient du côté des bains libres spéciales. Été, c'est présenté par les bains publics. Donc, cabaret culturel, demain soir, 21h. Il y a 5 humoristes qui vont monter directement sur scène avec un seul but. Et un seul but en tête, c'est vous faire rire. Puis d'habitude, ils sont capables de le faire. La soirée aussi qui se termine par une grande impro collective. Si ça vous tente d'y participer ou juste d'y aller pour rire un bon coup, quoi vivre, rimouski.ca, vous allez voir Soirée d'humour, bien libre.

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